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1: Je vous ai compris.

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4: Il est 5h en temps universel, 7h ici à Paris.
5: Clotilde Dumay.
4: Bonjour à tous, merci d'être avec nous pour le début de ces 3 heures d'information internationale. On commence avec le journal. Bonjour Victor Missistrano.
6: Bonjour Clotilde, bonjour à tous.
4: Et à la une, la fin des élections législatives en Russie.
6: Les premières depuis le début de l'invasion à grande échelle de l'Ukraine, les premières aussi à se tenir également dans les 4 régions ukrainiennes partiellement occupées et illégalement annexées. 3e et dernier jour de vote ce dimanche. Les États-Unis disent craindre une escalade rapide des hostilités au Moyen-Orient. L'Arabie Saoudite subit ces derniers jours des attaques croissantes des Houthis qui contrôlent une grande partie du Yémen voisin. 2 fortes explosions ont retenti hier dans la capitale saoudienne. Enfin, en France, à 7 mois de la présidentielle, quelle place pour les questions liées au réchauffement climatique? Une assemblée citoyenne se réunit pour la première fois ce week-end. Objectif, s'accorder sur des propositions d'ici février pour peser dans les débats de la campagne.
4: Les bureaux de vote ont ouvert vendredi matin. Ils vont se refermer ce dimanche soir en Russie.
6: Les électeurs sont appelés aux urnes pour renouveler les 450 sièges de la Douma, la chambre basse du Parlement. Ces législatives sont les toutes premières organisées en Russie depuis le début de l'invasion à grande échelle de l'Ukraine il y a 4 ans et demi. Et pour la première fois, donc, elles se tiennent également dans les 4 régions ukrainiennes partiellement occupées, Donetsk, Louhansk, Zaporizhia et Kherson, régions illégalement annexées par Moscou en 2022. 9 circonscriptions y ont été créées pour élire autant de députés censés représenter ces territoires. Un vote organisé dans un climat de menaces et de coercition. À Kiev, la correspondance de Luca Lazo.
7: Originaire de Crimée, Alena Lyunova a quitté la péninsule après son annexion par la Russie en 2014. Depuis, elle documente pour l'ONG Zmina les violations des droits humains dans les territoires occupés.
8: La Russie a créé une situation dans laquelle il est impossible d'éviter de participer aux élections. Quelqu'un peut frapper à votre porte et un militaire armé peut alors simplement vous conseiller de participer au scrutin.
7: Dans ces régions de l'Est et du Sud de l'Ukraine, le vote anticipé a démarré fin août sur des images tournée dans un village de l'oblast de Donetsk, on peut voir un soldat russe armé, le visage masqué, aller de porte en porte avec une urne. Universitaire, Serhii Danilov échange régulièrement avec ses contacts restés sur place.
9: Les personnes qui ne se rendent pas aux urnes sont menacées d'être inscrites sur une liste de citoyens jugés peu fiables. Elles seront alors presque à coup sûr jetées à la cave, comme on dit.
7: Autrement dit, détenue arbitrairement. Pour Serhii Dubovik, vice-président de la commission électorale ukrainienne, l'objectif du Kremlin est clair.
10: Cette imitation de procédure électorale vise à légitimer l'occupation d'un territoire ukrainien reconnu comme tel par l'Organisation des Nations Unies.
7: L'OSCE, l'Organisation pour la Sécurité et la Coopération en Europe, a déjà prévenu les résultats de ces élections russes dans les territoires occupés n'auront aucune validité au regard du droit international. Luca Lazo, Kiev, RFI.
6: Et ce scrutin législatif se terminera à 18h, temps universel. Les résultats sont attendus dans la foulée. On vote aussi en Allemagne ce dimanche. Nouvelles élections régionales, cette fois dans le Mecklembourg-Poméranie, dans le Nord-Est, et dans la capitale, Berlin. 2 semaines après sa percée en Saxe-Anhalt, le parti d'extrême droite AfD pourrait poursuivre son ascension. Élection à haut risque donc pour Friedrich Merz. Le chancelier a convoqué une réunion de crise de son parti conservateur, la CDU. Il a par ailleurs annulé son déplacement à New York pour l'Assemblée générale des Nations Unies.
4: Oui, c'est une assemblée où se rendra en revanche Emmanuel Macron, le président français, qui s'est exprimé au sujet de l'accord trouvé entre les États-Unis, le Danemark et le Groenland.
6: Je constate simplement que la souveraineté danoise est respectée, que le droit international est respecté et que c'est ce que nous demandions, a-t-il déclaré en marge d'une visite à Saint-Pierre-et-Miquelon. Annoncé vendredi soir, ce texte doit permettre de tourner la page d'un chapitre de tension entre les États-Unis et leurs alliés de l'UE et de l'OTAN. Autant, Donald Trump avait formulé l'idée de s'emparer du Groenland et de ses ressources. Le président américain qui se félicite d'avoir obtenu, avec cet accord, je cite, un contrôle permanent sur la sécurité du territoire. Mais il a cédé sur ses revendications initiales, selon Mikko Blujon-Mered, chercheur en géopolitique et spécialiste du Groenland à l'Université du Québec.
11: Il y a une volte-face qui a bien eu lieu. La plupart des objectifs stratégiques, pour ne pas dire quasiment tous, que Donald Trump affichait depuis décembre 2024 concernant le Groenland, aucun de ces objectifs affichés n'est aujourd'hui consacré par l'accord. Par exemple, la question de la souveraineté, évidemment, sur l'ensemble du territoire, ou ni même sur les bases militaires américaines. Aucun mètre carré de souveraineté n'a été donné aux États-Unis. Deuxièmement, sur la question de l'accès aux ressources minérales. Là, c'est pareil, les États-Unis revendiquaient un accès exclusif, puis un accès privilégié, puis un accès facilité. Et en fait, rien du tout, c'est pas dans l'accord. Troisième point, la question du positionnement des bases militaires. Très clairement, Donald Trump voulait, ou en tout cas disait, vouloir avoir 3 nouvelles bases de l'ordre de grandeur de celle de Pitufik, la seule base aujourd'hui qu'ils ont réellement sur le territoire. Il n'y a rien de tout ça dans l'accord, il n'y a aucune concrétisation de ces 3 bases, ni même de 2, ni même de 1. Et en fait, on voit à chaque fois que Donald Trump a cédé.
6: Des propos recueillis par Nicolas Falaise, un entretien en longueur à lire sur RFI.fr. Les États-Unis disent craindre une escalade rapide des hostilités au Moyen-Orient. Sur X, le département d'État américain avertit ses ressortissants se trouvant dans la région. Cela fait suite à la montée des tensions entre l'Arabie Saoudite et les Houthis qui contrôlent une grande partie du Yémen voisin. Hier, de fortes explosions ont retenti à Riyad. Les Houthis pro-iraniens ont revendiqué des frappes contre des sites sensibles de la capitale saoudienne.
4: En Iran, cette semaine a aussi été marquée par les 4 ans de la mort de Mahsa Amini, cette jeune kurde iranienne décédée à Téhéran des suites de son arrestation.
6: Il lui avait été reproché de mal porter son voile islamique. Sa mort avait constitué le point de départ du mouvement Femmes, Vie, Liberté, durement réprimé par le régime. Amnesty International publie un rapport à ce sujet. L'ONG dénombre au moins 377 victimes. Elle accuse les autorités iraniennes d'avoir commis des crimes contre l'humanité, meurtres, actes de torture, viols et disparitions forcées. Et de souligner que la répression du dernier mouvement de contestation, début 2026, a suivi le même schéma, mais avec une ampleur encore plus meurtrière et vertigineuse. Malgré la répression, la mobilisation continue et dans le pays, il est même de plus en plus courant de voir des femmes à moto, les cheveux au vent, en t-shirt ou encore avec des pantalons courts. Siavash Gazi.
12: L'Iran compte 12 millions de motos, mais la nouveauté vient d'ailleurs. Selon les médias iraniens, quelques 600 000 motos ou scooters ont été vendus aux femmes au cours des 2 dernières années. Une véritable révolution culturelle qui s'est accélérée depuis la fin de la guerre de 40 jours à la mi-avril. Pour Leila, qui roule en moto depuis 1 an, l'expérience est unique.
13: Pour moi, c'est très surprenant. Je m'attendais à avoir des remarques, des taquineries. Mais depuis 1 an que je roule en moto, mon seul problème, c'est que je n'ai pas de permis. Tous les gens que je croise m'encouragent. Non seulement moi, mais toutes les filles qui roulent en moto et ont rendu la ville plus belle. C'est très attirant d'avoir ce sentiment. Tout le monde t'encourage. C'est comme si c'était un projet commun et chacun fait sa part de travail.
12: Les autorités ont annoncé qu'il n'y avait aucun empêchement pour délivrer des permis aux femmes, ce qui pourrait les protéger en cas d'accident. Cette évolution est visible partout, y compris dans les villes religieuses comme Qom ou Mashhad, où on voit des femmes en moto, ou encore des villes conservatrices sur le plan culturel. Siavash Gazi, Téhéran RFI.
6: De nouvelles attaques djihadistes ont eu lieu vendredi et samedi au Mali. Dans la périphérie de Bamako, un poste de contrôle a été attaqué. Au centre du pays, c'est une base de drones qui a été visée par des drones kamikazes. Alors comment expliquer cette recrudescence d'attaques? Élément de réponse avec notre correspondant régional Serge Daniel.
14: Selon une source au sein de l'armée malienne, je cite, « Les djihadistes veulent tenter de gâcher la fête de l'indépendance nationale. C'est pourquoi ils multiplient les actes de désespoir. » Fin de citation. La fête de l'indépendance nationale du Mali sera célébrée ce mardi 22 septembre. Selon des observateurs, les djihadistes sont plutôt dans une nouvelle phase de leur lutte contre la junte. Après des attaques contre Bamako et Kati, le quartier général des militaires, il y a eu l'embargo sur le pétrole. Aujourd'hui, selon ces observateurs, les djihadistes viseraient d'importants camps et points stratégiques à l'intérieur et près de la capitale pour, je cite, affaiblir les militaires au pouvoir avant de passer à une autre phase. Fin de citation. L'attaque contre un poste de sécurité s'est déroulée à Kassela, localité située à 36 km de Bamako. Au centre du Mali, ce samedi, ce sont des drones, redoutables armes des troupes régulières et de leurs alliés paramilitaires russes, qui ont été visés par les djihadistes.
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16: 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Mieux se connaître, se parler, échanger et ainsi lutter contre les préjugés, le racisme. Le 6 avril 2025 a eu lieu la première marche pour la fraternité jusqu'à la colline de Saint-Ange. La deuxième marche aura lieu donc le dimanche 20 septembre. Trois départs, 9h30 colline de Saint-Ange, 9h30 du quartier de la Monnaie à Romans, 10h et temps de Bellevue à Perrin, qui convergeront vers le parking des Guinches à Mours-Saint-Eusème. 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
22: Un vêtement marron avec... un vêtement... exposé au tenant sa main blessée au-dessus de la pomme. Lorsque son ami fut parti, Mason rentra et prit une douche, tenant sa main blessée au-dessus de la pomme. Elle guérissait vite. Il était totalement dans le brouillard, et cette impression d'être perdu, pas pressé d'en sortir, ne lui déplaisait pas. Il aimait bien sa nouvelle petite vie spartiate au fond de sa petite maison. Il avait à sa disposition la cuisine, l'ancienne chambre à coucher de ses parents et la minuscule salle de bain attenante. Sa valise était ouverte, posée sur le plancher, et il était content d'ouvrir le placard et d'y trouver cinq chemises et deux pantalons suspendus dans le grand espace vide. Il s'habilla, enfila la seule veste en tweed qu'il avait apportée, un vêtement marron qui avait presque 20 ans, et s'assit, détendu, sur le petit futon que Craig lui avait prêté. Il prenait encore à penser, à recoller les morceaux de sa... Il y a une liaison. Il prenait encore à penser...
16: Est-ce possible de me rappeler pour le problème de la prise ? Merci.
22: Il peinait encore à penser, à recoller les morceaux de sa vie, mais ça commençait à venir. Exposé aux grands, il était totalement surpris par la vitesse à laquelle l'idée brillante qu'il avait de sa propre vie s'était ternie.
16: Oui, bonjour, excusez-moi de vous déranger.
22: Exposé au grand air
16: Doc Pine.

0: Maintenant, il avait mal au genou, et c'était cette sensation, tout comme la brûlure en haut de ses bras, qu'il voulait explorer. Ses bases se fissuraient, se dérobaient, et il ne voulait pas les retrouver. Le succès. Ce n'était pas aussi simple. Ce n'était pas aussi simple, la course et l'argent. Il sentait venir quelque chose. Il n'avait jamais pleuré de sa vie. Pas même coincé sous un vélo quand il était enfant. Quand il était enfant.
1: 18h28, oui, bah, c'est pareil.
2: Elle avait acheté des rats pour mettre son serpent. Alors que ça
1: se rendait. La vue est très vilaine quand il neige d'ici, il n'y a pas de montagne, il n'y a rien quoi. Il y a juste un mur en face avec un truc à moitié cramé dehors.

0: la montagne. Bon, je préfère la mer, mais j'aime la montagne. Je préfère la montagne à rien. Hein. Je préfère la montagne à la ville, mais je préfère la mer. Je pourrais rien faire. J'aimerais bien pouvoir un peu rien faire avec toi, quand même. Pour ça, j'aurais préféré qu'on fasse rien tout le temps, quotidiennement, tu vois. Il faut qu'on invente des choses, c'est pénible. Alors qu'il s'agirait juste de...
1: Ah ouais, mais moi, je sais pas.
2: Mais quelle idée d'offrir un serpent à des gosses?
3: Ah bah oui, ça, faut le comprendre.
2: C'est débile.
4: T'offres un chien, un lapin, un souris,
3: un chien, quoi.
0: Bah inventer, faut toujours inventer, faut toujours servir, remplir, goinfrer, je sais pas, faire faire quelque chose, je sais pas, j'en sais rien en fait. C'est dur, hein. Je t'assure, c'est dur, je fais des m'emmerdes, vraiment. Oh, j'ai hâte qu'on change de vie, hein.
5: Bien que les seuls changements que la pièce ait subis dans les 30 dernières années se limitassent à 5 ou 6 couches de peinture, elle lui paraissait complètement différente, à la fois étrange et nouvelle. Ses parents avaient mis du papier peint dans cette pièce, comme dans la plupart des pièces de la maison, un motif floral vertical sans intérêt, mauve et gris, qui déjà en ce temps-là les faisait paraître vieux. On aurait dit une maison conçue pour des adultes, un décor d'un autre temps. Elle avait certainement été tapissée avant la guerre. Autrefois, il y avait un crucifix sur le mur face au lit, un Christ sur une croix dorée qui devait faire 30 cm de haut. Et un miroir avec un encadrement doré était accroché au-dessus du bureau sur un côté. La tête de lit de ses parents était surmontée d'un petit placard sur lequel il y avait un apron marron brodé de fils dorés, une radio dans un caisson en bois et une panthère en porcelaine noire brillante.
6: Mais moi, je comprends pas qu'il n'y ait pas une formation obligatoire pour devenir
1: moi, je comprends pas les gens qui adoptent ça. Vous les
6: entendez. Après, voilà.
0: En plus, j'ai jamais envie de sortir. Alors, j'ai des choses à faire dehors, mais je sors pas. En plus, j'ai des choses à faire dehors. J'aime pas sortir. Faudrait que j'aille voir
5: le plafonnier.
0: Voilà, tu vois, j'ai des choses à faire, mais j'ai jamais envie de sortir. Non.
5: Mason s'allongea sur le lit. Le plafonnier d'origine était toujours à sa place. Une coupe en verre laiteux suspendue par une vieille chaîne en cuivre.
0: C'est tiré lundi. Voilà, lundi. Plus il neige maintenant. En fait, j'ai envie de sortir que pour venir te chercher. Tu vois? Allô?
5: Mason se frotta les yeux. Où était-il? Que faisait-il? Il eut l'envie d'appeler Elisabeth à Denver et de lui dire qu'il était en pleine confusion. Elle y verrait un signe d'humanité. Son amour pour elle avait été plein de bulles d'air. Il le voyait aujourd'hui. Lui, un homme motivé qui avait bâti sa vie parmi des hommes motivés sans jamais s'en rendre compte. Si seulement il avait trouvé ce silence 10 ans auparavant, elle ne serait pas partie. Il était désarçonné dans la maison silencieuse. Il était désarçonné. Il n'en était encore qu'au début. Au début de la première période silencieuse de sa vie. Il la sentait s'imposer avec force. Il la sentait s'imposer

son amour pour elle.

0: Jean-Christophe, mon vieil ami. Oh là là, j'aurais bien aimé parler avec toi parce que j'ai la tête qui... J'ai le cœur qui explose. J'ai à la fois un grand sentiment de joie et je sais pas vers qui tourner pour le partager. J'y ressens vraiment beaucoup de joie. Là, j'écoute de la très belle musique, des vieux disques que papa m'a apporté, des vieux vinyles. Handel, c'est magnifique, ça me met vraiment en grande joie. Et puis j'ai plein de projets, là je regarde pour faire une mission pour m'occuper des éléphants en Thaïlande, dans des parcs d'Afrique du Sud. Puis il y a ce projet de maison à la fois et tout ça. Bref, je ne sais pas trop où donner de la tête. Il y a ce projet de photo, tu vois. Je suis un petit peu perdu.
1: Là-bas.
0: Je t'embrasse, mon ami. J'espère que tu te reposes bien et que ça va pour toi. À très bientôt, Jean-Christophe.
1: Là-bas.

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5: Pas d'OGM dans mon assiette.
6: Pas d'OGM dans mon assiette. À part quelques problèmes d'allergie, les organismes génétiquement modifiés ne semblent pas poser de problèmes de santé. Mais il est par contre avéré que les pesticides et autres poisons chimiques pour traiter les OGM causent, eux, des maladies, et notamment des cancers, ainsi que l'a établi le Conseil de l'Ordre des médecins au printemps 2026. On en parle avec votre invité, Antoine, ingénieur agronome, membre du média InfoGM.
5: Les boîtes qui produisent ces pesticides et qui sont détenteurs des plantes OGM, souvent sont les mêmes. Syngenta, Monsanto, Corteva, voilà. Et c'est les mêmes qui vous vendent le pack entier. La semence génétiquement modifiée et puis le produit qui va avec. Ils prennent toute autonomie aux agriculteurs. C'est tout un système agricole qui est mis en place aussi avec ces graines et ces pesticides.
6: Pour la question de l'usage de pesticides, les cultures OGM posent aussi les problèmes de l'inféodation d'agriculteurs esclavagisés par les multinationales agro-industrielles. Mort de la paysannerie, mort de la biodiversité et du vivant. Il sera donc aujourd'hui à nouveau question du méphitique empire de l'agro-industrie. Ces fermes-usines, méga-bassines, OGM et pesticides, on en parle à l'orée d'une mobilisation internationale contre l'un de ces empoisonneurs le 3 octobre 2026 en Normandie. Grande manifestation devant le site de la firme Syngenta qui fabrique des pesticides à Saint-Pierre-la-Garenne dans l'Eure. Salut les amis, c'est JBD pour Polémix et la voix off.com. Et pour votre radio libre préférée, pas d'OGM dans mon assiette. Bonjour Antoine.
5: Bonjour.
6: Qui es-tu ?
5: Je suis agronome de formation, sorti d'un master en agroécologie. Je travaille actuellement pour le média associatif InfoGM, média qui est en ligne sur infogm.org, qui publie des informations, 2 à 3 articles par semaine sur l'actualité et parfois sur de la mise en contexte aussi au niveau international. C'est un média qui a été créé en 1999, au moment où la problématique des OGM arrivait des États-Unis. Des groupes de citoyens, de ONG environnementalistes et d'agriculteurs se sont préoccupés en fait de cette nouvelle technologie qui allait probablement déferler sur l'Europe et se sont rendus compte qu'on n'avait pas de référence en Europe ni trop d'informations.
6: Il me semble bien que la première fois que j'ai vraiment été attentif au principe d'OGM, c'est quand se sont effectivement montés des collectifs de faucheurs volontaires d'OGM. Dans cette émission, d'ailleurs, on avait suivi un procès au tribunal de Tours où des faucheurs volontaires avaient volontairement comparu pour attirer l'attention des médias sur ce problème.
5: Oui, ça a été mis très en lumière par José Bové, notamment, qui était très activiste à ce moment-là. Et des mouvements citoyens, oui, comme les faucheurs volontaires d'OGM. Et tous ces mouvements, en fait, ont obtenu une victoire au niveau européen avec la loi 2001-18, actée en 2001, qui instaurait un moratoire au niveau européen sur la culture d'OGM. Une victoire citoyenne, finalement.
6: Ces faucheurs volontaires d'OGM, c'est qu'il ne s'agissait pas d'aller faucher la nuit en catimini sans se faire prendre. C'est absolument tout le contraire. C'est que ces gens attendaient l'arrivée des forces de l'ordre. Et le but, en fait, c'était d'attirer l'attention médiatique et de mettre ce débat des OGM sur la place publique. Tout l'intérêt médiatique était justement d'aller au tribunal pour enfin poser un débat.
5: Ils s'ancrent totalement dans la désobéissance civile et pacifique et reconnaissent être à plusieurs à l'origine de ces fauchages et veulent comparaître en groupe pour insister et argumenter sur le fait que des OGM sont cultivés en toute impunité et en toute illégalité dans les champs à cette époque-là encore.
6: Y aller en groupe, ça présentait aussi l'intérêt stratégique que c'est pas juste un port ou une porte-parole qui prend les foudres de la justice. Si un tel est condamné par la justice, bah nous aussi.
5: Oui, et même si la justice a souvent voulu prendre quelques boucs émissaires et têtes pensantes, finalement c'est tout un mouvement citoyen qui se coordonnait, qui faisait groupe, qui serrait les coudes.
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0: Avant qu'on aille plus loin dans cette conversation, Antoine, est-ce qu'on peut reposer des définitions d'organismes génétiquement modifiés? Est-ce que croiser entre elles des plantes, donc en hybridant, j'allais dire manuellement, en faisant des croisements, des greffes, des trucs comme ça, est-ce que ça c'est des OGM ou OGM c'est autre chose? Ce dont j'ai parlé, c'est plutôt de l'hybridation.
1: Tout à fait, oui, le croisement qu'on appelle conventionnel généralement. Qui peut être industriel ou qui peut être paysan, ça c'est une autre question, hein. Mais dans tous les cas, la définition stricte qui a été donnée d'un OGM, c'est un organisme, à l'exception des êtres humains, dont le matériel génétique a été modifié d'une manière qui ne s'effectue pas naturellement par multiplication et ou par recombinaison naturelle. Ça dit bien qu'on parle d'organismes qui sont faits sur des paillasses de laboratoire, hors de tout cycle naturel.
0: Avec des microscopes électroniques, on va triturer l'ADN, enfin c'est ça, des OGM?
1: C'est ça. Alors, à l'origine, les premières générations d'OGM, on parlait même des OGM transgéniques, c'est-à-dire où on intégrait des morceaux de génome, en fait, parfois d'animaux ou parfois de plantes extérieures, dans des maïs, dans des tournesols, tout ça afin de leur faire acquérir des résistances. La résistance la plus recherchée, c'est des résistances à des pesticides, hein. Quand on parle d'OGM, on parle de 80% de plantes qui sont développées pour résister à des pesticides. Et après, quelques-unes pour résister soit au froid, soit au chaud, voilà, soit à la sécheresse, mais oui.
0: Alors, on a abordé en fait le sujet des pesticides. D'ailleurs, en fait, il n'y a pas de peste à tuer, soit dit en passant. Quand le mot se termine en cide, ça veut dire tuer. Ça ne tue pas que les plantes, mais que ça tue aussi les gens. Mais il y a un lien, en tout cas intime, entre organismes génétiquement modifiés et pesticides. Les deux vont ensemble. L'un appelle l'autre. Cela dit, allez, je vais me faire un peu l'avocat du diable quand même. Oh, allez, les éco-terroristes, vous êtes rétrogrades, vous aimez pas le progrès. Plus de rendement et des plantes plus résistantes. Bah, c'est le progrès, c'est formidable. Faut quand même que nos exploitants agricoles nourrissent le monde. Je fais bien.
1: Hein. Oui, c'est les grands argumentaires qui sont développés. Les boîtes qui produisent ces pesticides et qui sont détenteurs des plantes OGM, souvent sont les mêmes. On parle de 4-5 gros semenciers, Syngenta, Monsanto, Corteva. Et c'est les mêmes qui vous vendent le pack entier, en fait. C'est-à-dire la semence génétiquement modifiée. Et puis le produit qui va avec, et puis tout l'itinéraire technique en fait. Ils prennent toute autonomie aux agriculteurs ensuite avec ça aussi. Hein. C'est tout un système agricole qui est mis en place aussi avec ces graines et ces pesticides.
0: Tu as parlé de grandes multinationales et notamment Bayer Monsanto. On se rappellera que l'un fabriquait l'agent orange de la guerre du Vietnam, hein, un défoliant. Et on sait l'épidémie de cancer que ça a entraîné notamment au Vietnam. Bayer, BASF et compagnie fabriquaient, eux, le Zyklon B, utilisé par les nazis pour exterminer tous les gens qu'ils aimaient pas dans leur chambre à gaz. Ces gens fabriquent ces poisons. Comme ça donne le cancer, bah, ils fabriquent aussi les traitements qui sont censés guérir de ces cancers. Hein. Mais j'ai un peu spoilé, divulgaché la suite de notre conversation, on va se recentrer sur les OGM.
1: Pour revenir sur les arguments que tu mentionnais, notamment de nourrir la planète et de produire plus, après quand même pas mal de recul maintenant d'une bonne trentaine d'années en Amérique, et notamment États-Unis, Canada, Amérique du Sud, on se rend compte que l'augmentation des rendements est assez faible, notamment parce que augmentation aussi des coûts du pétrole qui servent à produire ces pesticides. Et puis, il faut des grosses machines aussi, parce qu'on répond à un système agricole où il faut des grandes parcelles avec des grandes machines pour entretenir ces grandes parcelles. Le rendement n'est vraiment pas au rendez-vous, en fait. Hein. Beaucoup d'agriculteurs en sont revenus, hein, parfois, ou se sont lourdement endettés pour ça. Par contre, hein, une des conséquences notables, elle, c'est l'augmentation du prix des semences. Pourquoi ? Ben parce qu'on a réduit peu à peu la diversité des semences proposées aux agriculteurs. Et puis, le fait d'avoir des oligopoles ou des grandes structures phytopharmaceutiques dominantes leur permet d'avoir une sorte de mainmise totale sur le marché et de fixer leur prix librement.
0: Phytopharmaceutique, phytosanitaire, donc phyto, la plante. Ces gens-là, les Monsanto, les Bayer, les marchands de Zyklon B, ils nous racontent qu'ils sont là pour soigner les plantes. Ils nous refilent surtout le cancer.
1: Oui, oui, ils refilent le cancer et puis ils mettent la mainmise sur tout l'approvisionnement et sur tous les intrants dont ont besoin les agriculteurs ensuite pour maintenir leur production et leur agriculture.
0: des OGM et les pesticides qui vont avec sont développés pour lutter contre certains parasites. Mais la plupart de ces parasites s'adaptent aussi au poison pour y résister.
1: Oui, alors que ce soit des plantes invasives ou des insectes ou des champignons parfois, ils développent des résistances, effectivement. La réponse, c'est souvent une fuite en avant technologique. On dit, on va faire la version d'après ou on va refaire un produit. Et puis, on est dans cette fuite en avant technologique et on ne cherche pas à re-questionner le mode de production et le pourquoi du comment ces bestioles résistent, alors qu'on sait qu'il y a des systèmes agricoles bien plus diversifiés qui permettent ce genre de régulation. Où on a parfois des adventices.
0: Adventices, c'est le nom poli et officiel pour ce que les gens appellent mauvaises herbes.
1: Des adventices qui sont gérées par d'autres plantes qu'on laisse pousser dans la parcelle et qui vont éviter d'avoir trop de parasitisme.
0: Inféodé l'exploitant agricole, puisque ces gens ne sont plus des paysans, ce sont des exploitants agricoles au service de multinationales, avait deux dangers qui étaient particulièrement pointés. Un, ces semences, on ne peut pas les replanter, c'est que tous les ans, il faut acheter des semences. Donc ça met l'exploitant agricole sous la coupe qui ne peut plus fabriquer ses propres semences. Il y a des plantes stériles qui ne fabriquent pas de quoi replanter l'année d'après. Et puis un deuxième danger qui était pointé, c'était bien beau de tester des OGM et tout, mais que ça risquait de contaminer les cultures d'à côté qui n'étaient pas OGM.
1: Deux arguments en plus qui se contredisent assez largement. Si elle pouvait pas se reproduire, il n'y aurait pas forcément de risque de contamination. Les faucheurs avaient notamment pointé ça, et d'autres scientifiques aussi ont pointé cette contradiction. Oui, les semenciers essaient de créer des semences qui ne peuvent pas se reproduire dans la ferme. Ou de moins, si vous êtes pris en tant qu'agriculteur à en avoir ressemé, vous avez une patente à payer. Normalement, vous avez un brevet à payer et à repayer tous les ans. Mais il y a des cas de contamination. Ça veut bien dire qu'elles sont quand même capables de se reproduire et de contaminer des champs voisins. Le truc, c'est qu'elles vont faire dégénérer, elles vont très mal se reproduire, elles vont hybrider les plantes d'à côté et ça va faire dégénérer. Un argument qui était très important, c'était les compagnies d'assurance qui refusaient d'assurer les producteurs d'OGM parce que normalement retombe sur eux la charge de la contamination du voisin. Il y a aussi cet argumentaire-là qui est plus d'ordre juridico-économique, mais qui compte souvent, hein.
0: Des gens qui essayent de cultiver sans OGM en bio, par exemple, peuvent perdre leur accréditation bio parce qu'ils se sont fait contaminer par des gens qui n'ont pas de pratiques bio.
1: En Europe, on n'a pas encore eu ces cas de figure, vu qu'on est jusqu'alors prémunis des OGM, puisqu'on a juste le droit d'importer des OGM, mais qui sont même pas pour la consommation humaine en réalité. La plupart des OGM qu'on a sont dévoués à la consommation animale ou bien pour faire ce qu'on appelle des agrocarburants, biocarburants, comme disent pas mal de politiques ou le milieu économique. Mais nous, on appelle ça plutôt des agrocarburants puisqu'on produit des carburants sur des terres agricoles.
0: Là, on en revient à la mystification de « on nourrit le monde, la ferme France nourrit la planète ». Si déjà elle pouvait nourrir la population française, ce serait déjà pas mal. Enfin, je pense notamment à cette plante qui n'a rien à faire sous nos tropiques, qui est le maïs. L'essentiel du maïs, il est destiné à quoi ? À nourrir des bovins en Amérique du Sud, où on fabrique de la viande pas du tout avec les normes françaises, et de la viande pourrie qui nous vient d'Amérique du Sud et qui vient concurrencer de la viande française, où tu disais fabriquer aussi ce qu'ils appellent du biocarburant. Alors j'ai vu des images terrifiantes où ils fauchent des champs de maïs, ou le colza aussi beaucoup, j'ai vu ça dans le Nord, et ils broient le maïs à même le champ, et ils vont jeter ça dans des méthaniseurs, et ça fait du méthane. Et donc on vide des nappes phréatiques, on épuise des sols, on les empoisonne pour fabriquer du carburant à même le champ.
1: Il y a beaucoup d'OGM qui ont essayé d'être développés, beaucoup de plantes OGM. Finalement, si on regarde bien, on a du maïs, du colza, des tournesols, du soja et du coton. Ces plantes-là, soit elles sont utilisées pour nourrir du bétail dans des grandes fermes extensives.
0: Pas forcément sur ce continent.
1: Et puis sinon, pour faire soit du coton, donc du textile. Et par contre, ça, c'est un des angles morts quand même des OGM, c'est que 80% grosso modo du coton mondial est quand même OGM. Et ça, c'est pas étiqueté, puisqu'on étiquette que ce qui est pour la consommation comestible. Et pareil pour ce qui est dans nos pompes à essence, qu'on met dans nos voitures, où on estime qu'il y a environ 20% d'agrocarburant dans nos gasoils, dans nos essences. Donc ça, c'est aussi la part invisible des OGM, qui est une énorme partie en réalité.

0: OGM, chanson plus bifluorée. Le gros du problème et du prétendu besoin d'OGM, c'est la monoculture. On avait des fermes qui faisaient de la polyculture, un peu d'élevage, un peu de ceci, un peu de cela. Quand il y avait une récolte de ceci qui se plantait, ben on pouvait se rattraper sur la récolte de cela. Aujourd'hui, problème central, en fait, c'est de ne faire pousser qu'une seule plante sur des hectares et des hectares et des hectares. Une seule plante qui est à la merci de parasites qui n'ont pas de prédateurs. C'est qu'il n'y a plus de biodiversité.
1: Oui, mais c'est juste. Hein, c'est une vision calquée sur ce qui s'est fait aux États-Unis et en Amérique du Sud ensuite. Qui est alimenté aussi par la politique agricole commune, hein, après, qui fixe les grandes lignes directrices de l'agriculture au niveau européen, et qui, par son système d'aide, incite aussi au développement, à l'endettement, de plus grosses machines, de plus grosses parcelles. On pourrait revenir à la question du remembrement, mais qui a été déjà très documenté, dont des gens parlent très bien, où on a arraché des haies pour faire des plus grandes parcelles, laisser passer de plus grandes machines, et potentiellement produire plus. Effectivement, il y a eu un gain de productivité hein, pendant quelques années et qui a atteint un palier à un moment et où on est plus maintenant dans des réductions parce que on a déréglé le climat, hein, ça on l'a tous noté, et puis aussi on a appauvri très nettement les sols et puis les réserves en eau dans lesquelles on a largement puisé aussi. Hein.
0: Pendant ce qu'on a appelé les 30 glorieuses, qui n'ont pas grand-chose de glorieux, ces pics de productivité, là tu disais, ils coïncident aussi avec le début d'une épidémie de cancer. Les taux d'empoisonnement et de mort du cancer en France sont concomitants avec ces pratiques agro-industrielles. Alors certes qu'on fait des bons rendements, mais des rendements de quoi ? De nourriture qui nous empoisonne ?
1: Oui, c'est la conséquence en fait d'avoir déréglé, en fait, découplé les systèmes naturels du système agricole en fait. Et la volonté d'aller toujours plus vite et d'avoir de plus gros rendements sans se préoccuper un peu des ressources naturelles et de la capacité de la nature à absorber tout ça et à nous le rendre. Par contre, on parle de temps long après pour avoir des résultats, hein, effectivement, pour prouver que des cancers proviennent d'utilisation de tels pesticides ou de telles pratiques. Ça prend un temps fou.
0: Conseil de l'Ordre des médecins, là, en ce printemps 2026, a fini par trancher en disant si, il y a un rapport de cause à effet entre ces poisons agro-industriels et l'épidémie de cancer. Quand on met de l'arsenic dans le verre de quelqu'un et qu'il y a une autopsie après, on dit, bon, là, il y a de l'arsenic. Mais en fait, c'est négliger aussi ce qu'on appelle les effets cocktails. Il y a tout un tas de poisons chimiques dans tous les sens qui se combinent les uns avec les autres et ça fait autant de combinaisons. Mais voilà, le Conseil de l'Ordre des médecins, qui est quand même pas un ramassis d'éco-terroristes et de gauchistes, a tranché en disant « si, il y a un rapport entre l'épidémie de cancer et les poisons qui sont déversés dans nos champs ».
1: Ouais, et puis au niveau international, on a aussi des scientifiques au sein du GIEC, par exemple, qui arrivent à prouver que nos pratiques agricoles ont eu des conséquences sur le dérèglement climatique. Effectivement, pour prouver des choses comme ça sur des temps longs, et en plus on va face à des grandes boîtes qui ont une grande force de frappe médiatique et de communication, et avec des grandes promesses de nourrir le monde, c'est dur de faire le poids, quoi. Ouais, c'est dur d'avancer et d'avoir un débat vraiment scientifique et de prendre le temps long pour analyser tout ça.
0: D'autant plus que la nouvelle doctrine trumpisto-macronienne, c'est de dire, de toute façon, la science se trompe et le GIEC raconte n'importe quoi, et puis si ça se trouve, la Terre est plate.
1: Ouais, on évite de répondre et même de rentrer en débat avec des gens comme ça, parce que le débat n'est même plus vraiment possible. Hein. D'ailleurs, on a des portes fermées. Nous, en tant que médias, si on essaye de les faire répondre à des questions, à des interrogations qu'on a, on a souvent une porte fermée et oui. Puis on ne répond pas. Hein.
0: Voilà. Ouais. Il suffit de dire que la science se trompe ou tout simplement de ne pas débattre et puis la question est réglée.
1: Puis de toute façon, ça ne va pas jouer contre eux. Hein. Leur chiffre d'affaires, il va se faire quand bien même. On a assez peu d'impact, bien que ça se montre. Et puis, la machine est tellement avancée que comment faire marche arrière ? C'est ça qui fait peur aussi. Comment revenir vers des pratiques plus raisonnables, des pratiques plus saines pour les sols ? Même si il y a beaucoup de gens, des scientifiques, des agriculteurs, des citoyens qui se penchent, qui documentent le fait qu'on peut produire d'une manière plus saine pour l'humain et pour la nature, ces choses-là sont souvent mises sous le tapis ou bien ne bénéficient pas des bons laboratoires de recherche parce que la recherche, alors là c'est un autre domaine, mais le domaine de la recherche et les partenariats publics-privés ont aussi vachement orienté ces recherches vers le toujours plus que seules des grandes entreprises sont capables de financer des recherches, eh ben on va rechercher à produire plus. On va pas chercher une nouvelle manière de produire où on n'aurait pas besoin de vendre des semences et où les paysans pourraient, tiens, reproduire leurs semences sur la ferme et c'est échangé entre eux, ce serait... Non.
0: Oui.
1: Voilà.

0: en arriver là.
1: Tout ça pour ça, extrait du disque L'eau qui mord. Retour sur cette année 2026, loi d'urgence agricole en France, omnibus européen, servi par des élus de droite et d'extrême droite, l'agro-industrie lance des offensives législatives tous azimuts contre le vivant et la paysannerie. Parmi toutes les horreurs écocidaires votées par les serviteurs politiques des multinationales, feu vert aux fermes-usines, méga-bassines, pesticides, OGM et aux nouveaux OGM. Toujours avec Antoine, ingénieur agronome et rédacteur du média InfoGM.
2: Ce que je connais le plus, hein, c'est la dernière loi qui dérèglemente ce qu'on a appelé les nouveaux OGM, en fait. Les nouveaux OGM, c'est ceux qui ne sont pas faits par transgénèse, où en fait on mettait un gène étranger dans une plante. Là, maintenant, on a des nouvelles techniques de modification génétique. Notamment, la plus connue, c'est CRISPR, une scientifique française qui a eu le prix Nobel, Charpentier. On peut désormais, à assez moindre coût, couper des morceaux de génome ou les dupliquer pour créer une résistance, soit à un insecte, soit à un champignon, soit à la chaleur. Et ces nouvelles techniques, du coup, elles supposent pas d'insertion de nouveaux gènes. Les semenciers se sont dit, ce ne sont pas des OGM. Sauf que, comme on l'a vu, la définition d'un OGM, avant d'être vraiment scientifique, elle est juridique et elle parle de techniques qui donnent des OGM. Or, ces techniques-là sont considérées comme donnant des OGM. Il y a eu tout un processus engagé en 2018, je crois, qui implique notamment la Confédération paysanne et puis d'autres ONG françaises, avec des recours auprès de la Cour de justice européenne pour faire valoir que ces nouvelles techniques donnent bien des OGM. Et ils ont eu gain de cause. Donc, solution de la Commission européenne, il va falloir qu'on change la loi pour que ces organismes et ces nouvelles techniques ne donnent plus d'OGM. Donc, depuis 2023, la Commission européenne a proposé un texte de loi qui a été approuvé finalement par le Parlement européen mi-juin, le 17 juin, et qui, en théorie, rentrera en application en 2018, et qui permet de déréglementer, mais là, une grande partie des nouveaux OGM, et alors là, qui fait craindre aussi, pas forcément un déferlement de plantes, parce qu'il n'y en a pas tant que ça, qui sont cultivées et qui sont développées et prêtes à être commercialisées, mais surtout un déferlement de brevets. Les brevets, maintenant, ils vont pouvoir être déposés sur des séquences génétiques dans ces plantes, et pas seulement sur la plante. Donc de là, si un semencier dans son coin fait un croisement conventionnel, comme ça se fait avec les cycles de la nature, où on croise des plantes pour essayer de développer des résistances parce que deux tomates se croisent et ont une meilleure résistance, si à un moment un grand semencier se dit tenez dans votre tomate là que vous avez développée par vos propres moyens, il y a un tronçon génétique qu'on retrouve dans nous ce qu'on a breveté dans notre laboratoire.
3: Ça nous appartient.
2: Ce qui est vraiment un grand changement quand même dans ce qui est la propriété des semences et le développement de l'industrie semencière.
1: J'avais lu cette histoire absolument terrifiante que d'un grand groupe de semenciers était allé homologuer une variété de maïs cultivée par je ne sais plus quel peuple autochtone en Amérique du Sud depuis des millénaires. Et ils avaient ramené des grains de maïs, ils les avaient fait breveter, déposer en disant voilà, maintenant c'est à nous. Ils étaient retournés voir ce peuple autochtone en disant voilà, cette plante que vous cultivez depuis des milliers d'années, maintenant vous ne pouvez plus parce que c'est à nous. Et c'est la loi et les tribunaux qui le disent.
3: Ouais.
1: La privatisation du vivant.
2: Exactement, on en arrive à ce qu'on appelle la privatisation du vivant. Alors nous on parle là de plantes, mais ça peut se retrouver aussi dans des produits un peu aussi de santé pour les humains. Et quand on va prendre ça des peuples autochtones, on appelle ça clairement de la biopiraterie. C'est théoriquement encadré, il y a des gens qui essayent de débattre

0: qui est parfois étrangement vide,
1: très déserté,
0: très déserté. Là, il y avait une grosse affluence. Hein.
1: Ok.
0: Même Jordan Bardella était là, hein, d'ailleurs, qui est
1: Ce qui
0: bien connu
1: était.
0: pour son absentéisme au Parlement européen. Il était étonnamment là à son siège neuf.
2: Je reviens au collectif Cancer Colère. Peut-être que vous voyez cette séquence où on voit l'une de ses militantes, Fleur Bretot, qui est au balcon de l'Assemblée nationale et qui dit à une partie de l'hémicycle, en l'occurrence la partie qui contient les partis de droite et d'extrême droite, et elle s'adresse à eux en leur disant, ouvrez les guillemets, « Vous êtes des alliés du cancer ». Et nous le ferons savoir. Elle s'adresse à la partie droite de l'hémicycle.
0: Et elle a tout à fait raison. Hein. Et puis, on pourrait leur rétorquer la même chose quand ils prétendent protéger l'agriculture européenne, faire des préférences européennes ou françaises à l'agriculture. En réalité, en votant ces lois-là, ils libéralisent totalement l'agriculture et ils ouvrent ça à des grandes boîtes internationales, pas forcément européennes, et puis surtout qui vont pas du tout dans le sens de la protection des paysans et de leur autonomie. Hein. Là-dessus, ils ont un double discours qui, sur plein de sujets, est assez dramatique, mais bon. Et donc, pour en revenir à cette actualité de juin, on a eu ce vote avec la mise en place potentiellement de la déréglementation des OGM pour 2028. Et maintenant, dans les nouvelles lois omnibus, alors là, qui sont des lois de détricotage de tout ce qui a pu se faire comme protection de l'environnement, hein. On a la responsabilité des entreprises, notamment, hein, qui disait que les entreprises européennes doivent veiller aussi aux conditions de travail des gens de leur filière à l'étranger. On a aussi un pacte vert qui avait été signé au niveau européen, mais en fait, quelques années après, par des lois omnibus, on détricote tout ce qui avait été fait dedans. Et là, on veut déréglementer donc maintenant les micro-organismes génétiquement modifiés. Ça passe par une plus petite porte, beaucoup moins visible, et puis micro-organismes, c'est un peu moins connu les applications que ça, mais on parle de virus, de bactéries, de champignons, de levures, et donc c'est ce qui peut servir pour produire du pain, pour produire de la bière, pour produire du vin, voilà, c'est ce genre de micro-organismes qui sont utilisés dans des processus industriels de transformation, quoi, pour de la nourriture qui va aux humains. Et là aussi, ça peut ouvrir un grand boulevard hein, sur les micro-organismes. Donc on a beaucoup de boîtes qui viennent des Pays-Bas, en fait, qui œuvrent pour ça. C'est pas forcément les mêmes gros semenciers, là, c'est d'autres acteurs, un peu. Les plus connus sont Novonesis, en fait, au niveau européen, qui, eux, font déjà pas mal de médicaments aussi. Voilà, ça peut aussi avoir des applications dans la santé.
3: Le maïs OGM, c'est bon pour la santé.
4: Ouais.
2: Que ce soit à l'échelle européenne ou nationale, on a dit hein, que la FNSEA est un pseudo-syndicat au service des multinationales, mais de toute façon, à l'échelle européenne, voire même mondiale, l'intérêt de ces grands groupes, c'est donc de continuer, de finir de tuer la paysannerie, faire en sorte que les jeunes ne puissent pas reprendre de fermes, de terres. La FNSEA l'annonce dans son cahier des charges. Hein. Leur but, c'est de réduire le nombre d'exploitations agricoles pour qu'il n'y ait plus que quelques grandes fermes-usines. Donc avec des fermes, des mille vaches, des méga-bassines, en veux-tu, en voilà, tuer la paysannerie et la remplacer par des exploitants agricoles, on va dire, qui obéissent aux ordres de multinationales.
0: Oui, c'est ça, juste des ouvriers, des bons ouvriers qui feront le travail sans se préoccuper vraiment de la ferme, puisque ils seront juste des ouvriers de grands propriétaires terriens.
2: Charge à eux quand même de s'endetter auprès du Crédit Agricole si possible. La charge de l'investissement dans les machines, dans les trucs, donc ils s'endettent à vie. Il faudrait peut-être arrêter de s'étonner du taux de suicide dans le monde agricole et paysan, parce que ces gens, plus ils s'endettent, plus ils travaillent, et moins ils gagnent d'argent, et plus ils ont envie de se pendre le dimanche soir au fond de leur grange.
0: Oui, oui, effectivement, et il y en a beaucoup qui essayent de suivre le mouvement, alors qu'en réalité, leur syndicat sait très bien qu'ils n'ont pas les reins assez solides pour suivre ce mouvement-là, mais on les entraîne dedans pour, in fine, les éliminer. Alors, parfois, c'est juste économiquement, mais tragiquement, ça arrive, oui, jusqu'au suicide. Et ça, c'est tragique. Et c'est des gens qui se font très largement berner par leur syndicat principal, la FNSEA, donc, qui, au niveau européen, est réuni dans un grand groupe, un grand consortium qui s'appelle la COPACOGECA, qui rassemble les grands syndicats européens qui sont en phase avec la FNSEA, qui eux en plus ont une grande force de lobbying, hein, parce qu'il faut voir qu'au niveau européen, à InfoGM on a fait hein, quelques articles qui montrent le nombre de rencontres des députés européens de la commission environnement et de la commission agricole, parce qu'il y a un répertoire hein, des lobbies

0: Maintenant où les lobbies sont obligés de se déclarer, le nombre de rencontres est totalement déséquilibré, hein. Ils rencontrent énormément de lobbyistes qui viennent sur des événements organisés par la COPACOGECA ou parfois même à l'initiative directement des grandes firmes semencières, hein. Il y a aussi un énorme travail à ce sujet-là. Et au niveau français, bah, c'est la même avec la FNSE, hein, qui a la main mise en fait sur le ministère de l'Agriculture et qui obtient à peu près tout ce qu'il veut du ministère de l'Agriculture.
1: Et qui aussi se rendent serviette au Parlement français, hein, et ils ont leurs entrées, ils sont partout.
0: Ouais, bien sûr, ils sont partout. Sur ces dernières années, on connaît Arnaud Rousseau, qui est le président de la FNSEA. On connaît moins souvent le nom du ministre de l'Agriculture. Hein.
1: La ministre des Pesticides. Eh ben, en ce moment, c'est Annie Genevard. Non.
0: C'est vrai qu'on en a parlé parce qu'elle a fait passer des grosses couleuvres dernièrement. Mais bon, sur les années d'avant, enfin, on avait fait des petites comparaisons des déclarations des ministres de l'Agriculture. C'est du verbatim de ce qu'on leur a servi parfois dans des couloirs ou bien sûr des tracts de la FNSEA. Voilà, une déclaration, et ça, bon, ben, c'est repris quasiment mot pour mot après. Par les décideurs politiques. Même si au niveau des territoires, après, on peut pas nier que y a certains élus locaux ou députés qui essayent, hein, d'aller dans notre sens, qui essayent de proposer des alternatives. On le voit. Hein.
1: On va avoir certains doutes sur la pertinence d'Europe Écologie ou des écologistes maintenant, comme ça s'appelle. Hein. On se souviendra de Yannick Jadot qui disait si, bien sûr, que l'écologie est compatible avec le capitalisme. On saluera quand même des gens très valeureux dans les 38 députés écolos qui est encore en cet été 2026. Donc notre député d'Indre-et-Loire, Charles Fournier, mais aussi Isabelle Lucot dans la Vienne ou encore le paysan agronome Benoît Biteau, député de Charente, qui font un travail remarquable et qu'on peut pas soupçonner d'être des gens de droite à tel point qu'on se demande encore ce qu'ils font chez les écologistes.
0: Voilà, ouais, il y a des élus qui essayent encore de se débattre. Et puis, il y a un niveau bien plus visible, en fait, et on l'a revu dernièrement avec des ministres de l'Environnement, alors bon, qui acceptent de se corrompre dans des gouvernements où ils savent qu'ils n'auront pas de marge de manœuvre. Mais on peut penser à Nicolas Hulot qui avait démissionné avec force et fracas. Bon, c'est très médiatique, mais en même temps, il s'avait mis quand même en lumière le fait qu'il n'avait aucun pouvoir d'action et aucune écoute au niveau gouvernemental. Et dernièrement aussi, j'ai oublié son nom.
1: Madame Barbu, Madame Transat, qui a fait semblant de démissionner, puis en fait non.
0: Ils sont des ministres fantoches en réalité, qui n'ont aucune écoute. Et quand bien même ils voudraient travailler sérieusement, on ne leur laisse pas le choix, quoi. Soit ils avalent des couleuvres, soit ils sont totalement complaisants avec ce qui se passe en face.
1: On a parlé du pouvoir de lobbying, on a parlé du pouvoir de communication, on a aussi évoqué la force juridique, c'est que ces multinationales, elles ont aussi l'argent pour se payer les avocats, pour traîner à peu près n'importe qui devant les tribunaux. Donc c'est vraiment une offensive sur tous les fronts. Tu as parlé donc d'une offensive tous azimuts, des multinationales via la Commission européenne. Et si on en revient à l'actualité nationale en France, on aura l'été dernier là le souvenir de ces 2 millions de signatures contre la loi Duplomb. Là on n'est plus dans les OGM, mais il y a un lien quand même avec les pesticides et ce néonicotinoïde qui est l'acétamipride. En ce qui concerne l'actualité nationale, après les lois Duplomb, a été votée il y a peu, je rappelle qu'on se parle en cette fin d'été 2026, il y a peu a été votée la LUA, la loi d'urgence agricole. Plus de fermes-usines, plus de méga-bassines, pesticides à gogo, plus de principes de précaution, démanteler l'Office national de la biodiversité, c'est-à-dire cette force étatique là qui venait voir si les pratiques étaient un peu vertueuses ou pas, allez hop, on les désarme et on les annihile. La loi d'urgence agricole, en fait, c'est un peu la résonance hexagonale de la politique européenne et mondiale.
0: Oui, oui, c'est ça. On passe très rapidement des lois en fait d'urgence pour pas résoudre grand-chose, si ce n'est pour quelques grands agriculteurs qui voudraient stocker plus d'eau ou faire de plus grands méthaniseurs ou de plus grandes fermes avec des plus grands élevages. À part ça, elle profite à une minorité, mais vraiment une minorité d'agriculteurs, hein, si on compte vraiment. Hein. Oui, oui, ça va totalement dans le sens, dans la course en avant, puisque pour les OGM, bah, c'est le genre de système agricole qu'il faut aussi. Donc le terrain est assez près. Et ce qui est assez dramatique, c'est que ça se passe en plus dans le contexte où on vient de vivre l'été le plus chaud qu'on a jamais vécu et encore...
1: Et apparemment le plus frais de ceux qui restent à venir.
0: Cette formulation-là était très forte, tout le monde l'a reprise. Ouais, ouais. Effectivement, c'est assez dingue de se dire que les solutions qu'on propose, c'est juste d'aller plus loin et d'appauvrir encore plus nos nappes phréatiques et nos sols. Et aussi d'artificialiser les sols, hein, parce qu'on parle aussi de plus grandes centrales photovoltaïques. Quand on reparle aussi de plantations après les incendies, qu'est-ce qui est proposé ? Bah, pas vraiment de diversité. Hein. On va replanter du pin maritime avec le ou des.
1: Ça brûle bien, ça.
0: Puis aucune biodiversité. C'est vrai que là, on n'est pas trop dans la résilience. C'est assez terrible. Et pourtant. Autant de citoyens se sont mobilisés contre la loi du plomb, qu'il y a quand même pas mal d'ONG, pas mal d'alternatives hein, qui sont mises en place, qui essayent d'être portées par des France Nature Environnement, par des confédérations paysannes, par la Ligue de protection des oiseaux. Voilà, hein, y en a quand même qui font entendre leur voix avec des analyses costauds, scientifiques. Mais tout ça passe à la trappe pour les décideurs politiques. Et à la fin, c'est eux qui ont le dernier mot sur l'aménagement du territoire, finalement.
1: Tu le mentionnais à l'instant, c'est loi au service des multinationales et leur bras armé sur le terrain, si j'ose dire. C'est cette minorité d'exploitants agricoles qui jouit de tout cet argent public et qui sont les maîtres d'œuvre de cette destruction du vivant. Mais il m'avait semblé comprendre que, en ce qui concerne l'irrigation, le problème des méga-bassines, là, ça ne concerne que 7% du monde agricole. Et essentiellement, en fait, des gens qui font du maïs. Ça veut dire qu'il y a 93% des exploitants agricoles et il reste encore aussi quelques paysans dans le lot. 93% qui ne recourent pas à l'irrigation ou très peu, ou en tout cas pas de manière industrielle, en vidant nos nappes phréatiques. Est-ce que c'est les mêmes 7% qui vident nos nappes phréatiques et qui sont ceux dont tu parlais aussi tout à l'heure?
0: Oui, alors on peut sûrement mettre des noms en face des grosses entreprises et des dirigeants locaux, FNSEA ou quoi, mais effectivement, hein, on parle certainement des mêmes 7%, hein, qui sont souvent en plus des propriétaires de terres agricoles qui mettent très peu les pieds sur leur ferme. Hein. On parle de gens très déconnectés, qui ont des entreprises, qui ont plutôt l'œil sur le cours du blé ou du maïs à la bourse.
1: Duplon ou Rousseau, ils connaissent mieux la souris de l'ordinateur que le volant du tracteur, quoi.
0: Ah oui, ouais, effectivement, oui, bah oui. Voilà, ils ont des sièges d'exploitation qui sont là, avec des 2000, 3000 hectares parfois, ça devient démentiel et... Bah, Xavier Belin avait ouvert la porte hein, à l'époque. Hein. C'était l'ancien président de la FNSEA, très charismatique, qui venait de la Beauce, qui avait eu des obsèques en grande pompe avec des anciens présidents de la République qui étaient venus lui rendre hommage et qui a largement ouvert la porte à cette grande industrie agricole française du XXIe siècle. Ouais. Ouais.

0: OGM, c'est bon pour la santé.
1: Ouais.
2: Ça fait des années que dans cette émission, dès qu'il est question d'organismes génétiquement modifiés, on entend chanter la Parisienne libérée.
1: Ouais.
3: Passer un certain cap de canicule, 35, 40, etc., ce fameux maïs, là, puisqu'on parle de lui, on peut l'irriguer tant qu'on veut, il pousse plus. Le métabolisme de la plante fait que, atteint une certaine chaleur, il n'y a plus de croissance et elle crève. Même si on vide une nappe phréatique entière pour arroser un pied, il va mourir. Je me souviens d'ailleurs de Jean-Pierre Coff qui disait « le maïs, ils font du maïs parce qu'il y a des subventions de l'Europe pour faire du maïs. S'il y avait des subventions pour faire du sorgho, ils feraient du sorgho. »
4: Il y a des alternatives, hein, avec des gens qui se mettent à faire du sorgho maintenant, qui est moins consommateur en eau.
3: Qui ça résiste à la chaleur, le sorgho. Parce que le maïs l'a passé un certain cap, il pousse plus.
4: Ouais. Bah, bien sûr, hein, comme toute plante. Il y a des points végétatifs, une fois qu'ils sont passés, effectivement, la plante ne va plus croître ou ne va plus développer de fruits. Ça, c'est le métabolisme des plantes. Après, la réponse de ceux qui développent des OGM sera toujours de dire, ben, nous, on a la solution technologique, on va vous le créer. C'est l'adaptation au réchauffement climatique. Ce n'est pas forcément créer des plantes qui vont permettre de refroidir la planète, mais plutôt qui vont s'adapter à ce réchauffement. Et puis hop, on va y aller, allons-y, en avant. En avant la technologie, on a un problème qui a été créé par la technologie. On va recréer une technologie qui va permettre de résoudre ce problème. C'est la fuite en avant, puisque de toute façon, il faut continuer à privatiser. Eux, c'est leur but. Il faut continuer à faire des sous. Il faut continuer à vendre les maïs. Ils investissent énormément d'argent en recherche et développement, avec pas forcément de retour sur tout ce qu'ils investissent. Mais une fois qu'ils ont quelque chose qui vaut la peine, il faut le rentabiliser, quoi. C'est ça aussi le but de ces grosses entreprises.
3: J'en reviens à cette batterie de lois, que ce soit à l'échelle européenne et française. On a l'impression d'une offensive tous azimuts. On a l'impression que c'est une contre-offensive sauvage. Tous les fronts et tous azimuts, comme si quelque chose les avait piqués au vif. Voilà, on est déjà écrasé dans le mur. Bah non, non, non, faut appuyer sur l'accélérateur pour qu'on s'écrase encore plus, mais presque dans la précipitation. D'ailleurs, LUA, loi d'urgence agricole. Le U, c'est urgence. On voit bien qu'il y a quelque chose qui les magne, là.
4: Oui, alors c'est assez surprenant, assez dur à analyser de dire d'où ça vient cette urgence. Mais effectivement, nous, on a noté la même chose au niveau européen. C'est qu'il y a une précipitation pour faire passer les lois. Peut-être parce qu'il y a un bon alignement au niveau des États membres qui sont assez tous à droite et conservateurs au niveau européen. Du coup, là, ça permet aussi de passer toutes ces lois. Avant que la population se rende compte qu'on est allé, on va droit dans le mur et qu'il y a un revirement peut-être un peu plus à gauche et un peu plus raisonné. Toujours est-il qu'ils profitent de ce bon alignement pour faire passer un maximum de lois.
2: Et le gouvernement Macron profite qu'il a encore le pouvoir pour quelques mois pour passer en force, dans la brutalité, ces lois écocidaires et antisociales. Ils y vont à fond pendant qu'ils peuvent encore, avant la fin de leur règne.
4: La population, il y a quand même une mémoire collective qui va se dire, à un moment, il y a eu des décideurs là derrière, on veut plus de cela, et il y aura peut-être une tentative de retour en arrière. Donc tout ce qu'ils auront pu faire passer, ce sera autant de choses qui seront dures à démonter ensuite, quoi, à déconstruire. Tout le monde est un peu pris de court en plus, parce qu'il laisse pas le temps de réflexion et d'argumentation.
3: C'est peut-être ce que Naomi Klein a appelé la stratégie du choc. De baffes dans ta gueule, et le temps que tu digères tes baffes, tu vas pas réagir parce que t'es sidéré.
4: Ouais, c'est ça. On n'a pas le temps de réagir, on n'a pas le temps d'argumenter, on n'a pas le temps de faire un contre-argumentaire, on n'a pas le temps de mettre en valeur, et on est dans la réaction.
3: Et puis à quoi bon, puisque la Terre est plate, comme chacun sait.
4: Et voilà. C'est tout à fait ça, oui. Puisque les antifas sont des fascistes. Voilà, enfin, c'est aussi tout le renversement du sens des mots. Il y a une grande guerre sémantique, nous aussi, qu'on a essayé de documenter.
3: Phytosanitaire, pour parler d'un poison. Enfin voilà, on utilise un truc qui tue, et en fait, on dit qu'on soigne les plantes.
4: Biocarburant, alors que ça n'a rien de bio. C'est des choses qui sont cultivées avec des pesticides, sur des terres agricoles. En fait, on fait dire aux mots d'autres choses ou on en invente des nouveaux, quoi. Les OGM, ils les renomment clairement dans les nouvelles lois NTG, nouvelles techniques génomiques. Et en fait, ils catégorisent des organismes par la technique qui les crée. On crée une grande confusion là-dessus. Là, nous, on est en train de documenter avec InfoGM toute une loi qui passe dans le omnibus aussi. Loi sur le biocontrôle, où en fait on fait un grand amalgame entre les produits issus du biocontrôle qu'on appelait autrefois la lutte biologique, qui crée un amalgame avec l'agriculture biologique en utilisant ce genre de terme. Alors que dans les lois de biocontrôle qu'ils veulent faire passer, il y a potentiellement des produits de biotechnologie qui ne sont pas acceptés dans le cahier des charges bio. Mais ils créent un amalgame, ils créent un flou aussi sur l'agriculture bio qui est un peu le seul garant de pas de pesticides et pas d'OGM encore en Europe. Et en fait, ils vont lancer une sorte de vague de doute sur l'agriculture bio grâce à ça. Et parfois, ça marche. Les gens vont dire « oui, mais dans le bio, on utilise des pesticides ». Non, pas du tout.
3: Le premier nerf de la guerre, c'est de faire dire aux mots ce qu'ils ne veulent pas dire. Dans une guerre, la première victime, c'est toujours la vérité. Je me hérisse toujours quand j'entends le mot « nouveau » ou « néo ». Je vois pas ce que les néo-nazis ont de néo, en fait, c'est des nazis. Il y a un autre mot d'ailleurs qui a fait irruption dans le langage des winners et autres chefs d'entreprise, etc. C'est l'écosystème. L'écosystème entrepreneurial. Finalement, Orwell avait vu juste, hein, la vérité c'est le mensonge, la guerre c'est la paix.
4: Ça n'a rien de nouveau. Tout ce système, il a déjà été très bien démonté dans les siècles passés par... d'autres renversements comme ça qu'il y a eu par d'autres pouvoirs autoritaires. Parce que là, on peut commencer à parler de pouvoirs autoritaires quand on fait des lois d'urgence où on n'a pas de débat citoyen, pas de débat éclairé puisqu'il n'y a pas d'argumentaire. Voilà, si ce n'est, il y a urgence. Dos au mur, là, vous allez tous crever, laissez-nous faire, on a les solutions. Puis bon, quand on n'a plus de précipitation, après, on va essayer de balancer des trucs dans les nuages pour les faire exploser et puis avoir la pluie... Comment on peut en venir à « on va nourrir le monde ». L'Argentine, ça fait plus de 30 ans qu'ils sont abreuvés d'OGM. Soi-disant, on va nourrir la planète. Après, il y a 5-6 ans, il n'y avait jamais eu autant de gens qui crevaient de faim, qui étaient sous le seuil de pauvreté et qui ne se nourrissaient pas à leur faim en Argentine. Donc à un moment, c'est que ça prouve bien que c'est pas fait pour nourrir l'humain et encore moins sur place. En fait, c'est fait pour alimenter tout un système agroalimentaire internationalisé qui n'est pas là pour répondre aux besoins des paysans. Au contraire, on a quitté de la terre à plein de paysans pour mettre des grandes fermes, voilà, comme ce qu'on est en train de vivre peu à peu en France, hein, en Europe. Alors, est-ce qu'il y a un retour en arrière possible ? Espérons-le, mais il est très très dur à mettre en place et ça prendra forcément du temps, hein, parce que les inerties sont longues, on parle de temps naturel, hein, on parle, là, il y a des temps politiques qui accélèrent. Mais en fait, pour reprendre la main là-dessus, les temps naturels, le temps de replanter des haies, le temps de remplir des nappes phréatiques, que des arbres poussent là où on les a coupés, ça prend énormément de temps. Hein.
3: On l'a vu, la culture d'OGM s'accompagne de pesticides et autres poisons chimiques. Pour dénoncer l'une de ces firmes empoisonneuses, samedi 3 octobre 2026, grande manifestation devant une usine de la firme Syngenta qui fabrique des pesticides à Saint-Pierre-la-Garenne, dans l'Eure. Un site qui illustre concrètement les dégâts du système agro-industriel. Depuis des décennies, Syngenta y produit de nombreux pesticides dangereux dans des conditions d'exploitation indignes pour ses salariés. Les nappes phréatiques voisines sont fortement polluées, et des arrêtés préfectoraux interdisent régulièrement aux riverains d'utiliser l'eau de leur puits pour arroser leurs cultures. Dans les environs, les pathologies, notamment certains cancers, sont en constante augmentation. Antoine.
4: Les pesticides, là dont on parle, et puis là où va être fait cette mobilisation, ce sont des endroits où il y a déjà eu des inspections citoyennes par les faucheurs volontaires et les soulèvements de la terre, notamment, pour montrer que en fait ces usines-là fabriquent encore des pesticides qui sont interdits en France ou a fortiori en Europe, mais qui sont destinés à l'export. Nous, ça nous embête pas d'envoyer des produits prouvés comme dangereux, cancérigènes, très souvent, à l'étranger, pour pouvoir ensuite manger de la viande à bas coût. Et à côté de ça, on va vous dire que ces boîtes-là défendent les agricultures européennes ou françaises. Bon, il y a quand même un double discours qui est assez terrible, hein, et qu'il faut démonter, et que voilà, des activistes au moins se mobilisent. Et même si c'est par des actions de désobéissance citoyenne, c'est le seul moyen au moins d'avoir de la transparence un petit peu sur ce qui se passe derrière les portes de ces grosses usines blindées. Ouais.
3: Export de ces poisons interdits en métropole, donc vers des pays étrangers, mais aussi vers des parcelles du territoire national. J'ai juste envie de passer très rapidement par le scandale épouvantable du chlordécone sur des territoires français, hein, aux Antilles, où ce poison, le chlordécone, destiné, je crois, à lutter contre un parasite de la banane, poison interdit sur le territoire métropolitain, on a continué à autoriser sur des parcelles de territoire français, aux Antilles, où 90% de la population est en poisonné, ainsi que les sols, les sources. Pourquoi parler de néocolonialisme ? Ça reste du colonialisme.
4: Tu fais bien de pointer ce terme-là. Hein. Les OGM et les pesticides participent à des systèmes agricoles colonialistes, effectivement, puisque ce qu'on ne veut plus chez nous, on va le faire produire ailleurs. C'est ce qui s'est passé aussi avec les premiers OGM au Brésil et en Argentine. Hein. Il a été prouvé maintenant qu'on a introduit des semences et après... on les a mis face au fait accompli de « Ah, ben vous cultivez des semences OGM chez vous, il va falloir les déréglementer ». Et c'est des grosses entreprises, après, qui ont mis la main peu à peu sur les paysans qui faisaient ce genre d'agriculture, et avec des produits qu'on considère comme dangereux dans nos civilisations occidentales, entre guillemets, quoi. Grand scandale qui est mis au jour, mais sur lequel les pouvoirs judiciaires et politiques ont encore des grosses œillères. Hein. Le repentir n'est pas encore là, hein. Et puis la reconnaissance non plus. Hein. Et le dédommagement, bah, alors là, il faudra encore sûrement attendre très longtemps.
3: Remarque très personnelle avant de se quitter. Présidentielle 2027, à l'ombre des dangers mortels de l'écocide et d'une prise de pouvoir fasciste. Deux dangers liés, puisque le Front National marche et vote pour l'agro-industrie. Il ne faut pas tout attendre des politiques, mais ça passe quand même par elles et eux. Il faut donc élire un gouvernement de gauche, écologiste et social. Même s'il comporte dans ses rangs d'authentiques écolos vraiment de gauche, le parti écologiste est une hétéroclite coalition de carpes et de lapins compatibles avec l'économie de marché. La France insoumise est bien évidemment la seule force de gauche viable qui propose un véritable programme écologique et social qui tient la route. Tout critiquable que puisse parfois être son brillant porte-parole, soit c'est LFI, soit c'est le fascisme du Front National, ou, option moins vulgaire, le totalitarisme capitaliste de la droite traditionnelle. Antoine.
4: Pour aller au-delà aussi des décideurs politiques, on voit qu'il y a déjà des initiatives locales. Parfois, ça peut être à des niveaux de la commune, des municipalités, qui mettent en place des fermes bio pour alimenter ensuite la cantine scolaire. Les AMAP hein, sont des systèmes très vertueux qui mettent en lien les citoyens et les paysans qui produisent.
3: Association pour le maintien d'une agriculture de proximité. Hein, en gros, c'est les paniers des maraîchers que les gens viennent chercher.
4: C'est ça le principe des AMAP hein, qui existe depuis une bonne vingtaine d'années maintenant. Et on peut aussi prendre par exemple la sécurité sociale de l'alimentation qui est expérimentée par endroits pour permettre à tout le monde de se nourrir avec des produits de qualité. Et c'est ces choses-là qu'il faudrait réussir à multiplier, à mettre en commun. Et parfois, ça peut sûrement passer en dehors de décisions politiques. Et c'est les citoyens avec des associations et puis des paysans engagés qui mettent ça en place et qui partagent aussi leurs expériences. Et aussi, parfois, avoir des actions un peu plus coup de poing pour vraiment montrer les scandales qui existent au grand public, quoi, et que ça puisse passer à la télé. Il faut parfois en passer par là, donc il faut faire la lumière là-dessus, et il y a des gens qui le font, et donc ça donne de l'espoir, effectivement. Et il faut parfois s'affranchir aussi des décisions bureaucratiques qui sont prises soit à Bruxelles, soit à Paris.
3: Même si on peut avoir le sentiment que les 2 millions de signatures contre la loi Duplomb de l'été 2025, là, Duplomb s'est assis dessus. Et en fait, vous voulez pas de l'acétamipride? Bah, c'est pas grave, je vous le colle quand même parce que la démocratie, j'en ai rien à faire. Dans ces 2 millions de personnes qui ont signé la pétition contre la loi Duplomb, il n'y avait pas que des éco-terroristes, des gauchistes et des suceurs de quinoa issus du commerce équitable. Il y avait aussi des monsieur, madame, tout le monde, si j'ose dire, qui n'ont pas envie de s'empoisonner en mangeant ce qu'il y a dans leur assiette. Il y a manière de toucher un très large public.
2: de gens qui ne sont pas forcément écolos, mais qui n'ont pas envie de s'empoisonner en mangeant.
4: Dans tout ce qui a été catégorisé comme éco-terroriste, on l'a très bien vu aussi à Sainte-Soline en 2023. Les premiers à se faire tirer dessus, c'est pas des gros radicaux d'extrême gauche, c'est des familles avec des enfants venus pour dire sur notre territoire, nos cours d'eau sont asséchés, nous on voudrait encore pouvoir aller au bord de la rivière. C'est aussi parfois des collectifs de pêcheurs, hein, qui sont pas des extrêmes gauchistes, éco-terroristes, et qui ont dit non mais attendez, là il y a des choses qui se font avec les ressources en eau qui sont pas tolérables. Donc oui, effectivement, il y a toute une frange de la population qui n'est pas catégorisée comme radicale, qui prend quand même conscience peu à peu des dangers auxquels on fait face. Et cet été caniculaire va sûrement continuer à faire prendre conscience à pas mal de gens. Et espérons qu'ils verront ces expériences-là, que ces expériences-là vont réussir à aussi les intégrer parmi eux et que ça va faire boule de neige.
2: On le rappelle, infogm.org.
4: Oui, n'hésitez pas, si vous voulez de l'information, n'hésitez pas à nous consulter aussi, hein, si vous voulez échanger, avoir plus d'informations. On a aussi un peu de documentation papier, si vous organisez des événements qu'on peut vous fournir. Infogm.org.
2: Dans les bassines, ils disent nos bassaranes, dans la 69, ils disent nos macadam, dans les OGM, on dit quoi? On dit nos OGM aran.
4: Pas d'OGM dans mon assiette.
2: Pas d'OGM dans mon assiette et pas les poisons chimiques qui...
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7: Il est 7h en temps universel. Merci d'écouter RFI. Le journal international avec vous, Victor Missistrano, et à la une, le troisième et dernier jour de vote ce dimanche en Russie.
8: Élections législatives, les premières organisées depuis le début de l'invasion à grande échelle de l'Ukraine. Ce matin, la Russie a subi une attaque de drones massive. Le maire de Moscou accuse Kiev de viser à perturber le scrutin. On vote aussi en Allemagne, nouvelles élections régionales dans deux Länder, Berlin, la capitale, et Mecklembourg, où nous retrouverons notre correspondant dans un instant. Le résultat y est particulièrement attendu, 2 semaines après la percée historique de l'AFD, parti d'extrême droite dans la région voisine de Saxe-Anhalt. La marche de la colère en Argentine, des manifestations se sont déroulées hier dans une trentaine de villes du pays contre la politique d'austérité du président Javier Milei. Et puis en football, c'est jour de classique en France, en Ligue 1, l'OM reçoit le PSG ce soir au Vélodrome.
7: Les Russes peuvent donc encore se rendre aux urnes ce dimanche, troisième et dernier jour des élections législatives.
8: L'issue du scrutin laisse peu de place au doute dans un pays où la dissidence est sévèrement réprimée par les autorités. Le vote devrait sans surprise se solder par la victoire du parti de Vladimir Poutine. Un scrutin perturbé, Moscou a reconnu ce matin avoir subi l'attaque de drones la plus massive depuis le début du conflit avec l'Ukraine. Vous êtes à Moscou, Jean-Didier Revoin. Les autorités accusent Kiev d'avoir voulu perturber le déroulement des élections législatives.
9: Alors effectivement, selon le maire de Moscou, 450 drones se dirigeant vers la capitale ont été neutralisés durant la nuit et Sergueï Sobyanin a dénoncé une tentative de perturber les élections législatives qui a échoué alors que le scrutin, vous l'avez dit, se termine ce soir. Une raffinerie a néanmoins été touchée sans faire de blessés et selon Sergueï Sobyanin, eh bien, il n'y a pas d'alerte à la pollution pour la population. En revanche, une femme et un homme ont perdu la vie dans deux endroits distincts de la région de Moscou, toujours en périphérie de la capitale. La chute d'un drone sur le toit d'un immeuble de 21 étages a provoqué un incendie nécessitant l'évacuation de 400 personnes, dont 70 enfants. Selon le ministère de la Défense, plus de 10 régions de la Fédération de Russie ainsi que les eaux de la mer Noire ont été visées durant la nuit. Au total, 1600 drones ont été neutralisés, alors que les régions frontalières de Bryansk, Belgorod, Koursk, à proximité immédiate de l'Ukraine, ont connu des attaques particulièrement massives.
8: Précision de Jean-Didier Revoin en direct de Moscou. Le scrutin législatif en Russie se terminera à 18h, temps universel, et les résultats sont attendus dans la foulée.
7: Un nouveau dimanche d'élection, cette fois-ci régionale en Allemagne, et le chancelier Friedrich Merz joue une partie de son avenir aujourd'hui.
8: Oui, les bureaux de vote ont ouvert il y a une heure, près de 4 millions d'électeurs appelés aux urnes, dans la capitale, Berlin, et dans le Mecklembourg. C'est dans cette région que nous retrouvons notre envoyé spécial, Pascal Thibault, qui se trouve dans la capitale de ce Land, dans la partie est du pays. Pascal, quels sont les enjeux de ce scrutin pour cette région et pour la politique nationale ?
10: Eh bien, deux semaines après l'élection, dans la région voisine de Saxe-Anhalt, marquée par un score historique de l'extrême droite, avec 44% des voix, le résultat de l'AfD ce dimanche est évidemment très attendu. Depuis un an, il est crédité, ce parti, dans le Mecklembourg, de 35 à 38% des intentions de vote, soit 20 points de plus qu'il y a 5 ans. Mais l'AfD n'est plus sûr de faire la course en tête. Distancée de très loin durant des mois, la ministre-présidente de la région, la social-démocrate Manuela Schwesig, a réussi grâce à sa popularité à remonter son handicap. Dans un sondage vendredi, le SPD arrivait même d'un cheveu en tête devant l'AfD. Avec ses alliés, le parti de gauche, voire les Verts, Manuela Schwesig, en poste depuis 9 ans, devrait pouvoir rempiler. Arriver en tête devant l'AfD constituerait un énorme succès pour la tenante du titre, surtout pour un parti social-démocrate en difficulté au niveau national. Déjà, les spéculations vont bon train sur l'avenir de Manuela Schwesig. Un succès ce dimanche ferait d'elle une personnalité incontournable pour diriger le SPD demain, voire pour une candidature à la chancellerie. Et puis en revanche, la défaite historique attendue des chrétiens-démocrates du chancelier dans cette région, à 6% dans un dernier sondage, va un peu plus affaiblir un Friedrich Merz, dont l'avenir politique est déjà en question.
8: Pascal Thibault, merci pour ces explications. La situation est différente à Berlin. La CDU, avec environ 20% d'intention de vote, est au coude à coude avec la gauche radicale. L'AfD est juste derrière avec 18%. Une défaite de la CDU dans la capitale constituerait un nouveau camouflet pour le chancelier. Les États-Unis disent redouter une escalade rapide des tensions au Moyen-Orient. Cela fait suite aux attaques des Houthis du Yémen contre l'Arabie Saoudite, dont la capitale a été visée pour la première fois depuis des mois par ces combattants pro-iraniens. De fortes explosions ont retenti hier à Riyad. C'est dans ce contexte que Donald Trump a quitté la résidence présidentielle de Camp David, où il devait passer tout le week-end pour rentrer à la Maison-Blanche.
7: Le président américain, par ailleurs, critiqué par des élus de son propre camp au sujet de sa politique anti-immigration.
8: Oui, c'était l'une de ses promesses de campagne, la lutte contre l'immigration illégale. Les actions menées par la police de l'immigration, l'ICE, sont vivement décriées. Entorse aux procédures, arrestations violentes, violations du droit. Plusieurs figures du Parti républicain ont dénoncé cette semaine ces méthodes. Édouard Maille, à moins de deux mois des élections de mi-mandat.
11: L'élue républicaine Maria Elvira Salazar joue sa réélection en novembre. Elle représente le sud de la Floride au Congrès, une région avec une très importante population hispanique. Et elle a diffusé une publicité de campagne acerbe contre Donald Trump.
12: Monsieur le Président, certaines de vos mesures en matière d'immigration sont allées trop loin. En juillet, 50% des 50 000 personnes placées en détention n'avaient aucun antécédent judiciaire. Méfiez-vous de ce que vos conseillers vous disent sur les politiques migratoires. Ces mêmes hispaniques qui vous ont aidé à accéder à la Maison Blanche en 2024 se sentent aujourd'hui trahis.
11: Et les républicains pâtissent aussi des voix les plus extrêmes dans leur parti. Karl Rove, ancien stratège de George Bush, a publié une tribune dans le Wall Street Journal où il explique qu'il votera pour un candidat démocrate pour un poste d'élu au Texas. Il dénonce de nombreux propos tenus par le rival républicain Beau French. Celui-ci a publié une photo dans une université avec des étudiants qui avaient l'air d'être d'origine asiatique ou hispanique en écrivant « J'ai entendu dire que la cérémonie de remise des diplômes me ressemblait à ça cette année. Je n'y croyais pas. Le problème est désormais manifestement bien pire que ce que quiconque avait imaginé. » Face à cela, l'ancien proche de George Bush a affirmé et regretté que le Parti républicain ait un nombre croissant de membres comme Beau French dans tout le pays. Édouard Maille, Atlanta, RFI.
8: Donald Trump a annoncé hier la création d'une force dédiée à l'intelligence artificielle. Nous n'entraverons ni ne freinerons en aucune manière la croissance de cette incroyable industrie. Le président américain, qui répond aux détracteurs de l'IA alors que des appels à ralentir son développement se multiplient face aux inquiétudes sur sa dangerosité.
7: Et lui, c'est l'un des alliés de Donald Trump sur le plan international. Le président argentin Javier Milei face à la colère d'une partie de la population.
8: Des marches de la colère avaient lieu dans une trentaine de ville argentine hier, mécontentement alimenté par la dégradation de la situation économique et dirigé donc contre Javier Milei et sa politique d'austérité. Reportage de Théo Conscience dans le cortège à Buenos Aires.
13: Milei et toute sa clique dehors. La bronca, la colère de Myriam, 69 ans, et des milliers de manifestants qui sont descendus dans les rues de la capitale argentine hier. Une colère dirigée contre le président Javier Milei et sa politique ultralibérale.
14: Ils sont en train de mener une expérimentation très cruelle.
13: Maximiliano, retraité, a vu son loyer et ses factures de gaz et d'électricité exploser ces trois dernières années.
14: Tout a été dérégulé pour que le marché soit libre de faire ce qu'il veut. Les seules choses qui n'ont pas été libérées et qui n'augmentent pas, ce sont les salaires et les retraites. Les classes populaires sont en souffrance actuellement.
13: Afin d'enrayer l'inflation, le gouvernement plafonne en effet les négociations salariales collectives. Dans le cortège, les banderoles des syndicats et des organisations sociales côtoient celles des défenseurs de l'environnement et les foulards verts, symboles du droit à l'avortement. Car la colère n'est pas seulement économique, explique Lorenzo.
15: En tant qu'étudiant et membre de la communauté LGBT, je trouve que ce gouvernement est rétrograde. Qu'ils arrêtent de s'en prendre aux retraités, aux minorités sexuelles, aux étudiants et aux universités.
13: Lancé par Myriam Bregman, une figure de la gauche radicale qui monte dans les sondages ces derniers temps, la marche de la colère a réussi à rassembler et à amalgamer un large éventail de frustrations et de revendications. Théo Conscience, Buenos Aires, RFI.
7: Il s'était lancé, Victor, un défi hors du commun, rallier sa ville natale de Goma à Rabat, la capitale du Maroc. Le cycliste congolais Miguel Massassai est décédé.
8: Les autorités ont confirmé sa disparition, très suivie sur les réseaux sociaux pour son projet Pédaler pour la paix. Il était parti le 1er mai et allait passer la frontière entre la République du Congo et le Cameroun. Miguel Massassai a perdu la vie dans un accident de voiture. Il tentait de rejoindre en taxi la prochaine ville pour faire réparer son vélo. À la fois conseiller, entraîneur, grand frère, Serge Guindou promet de continuer le combat pour la paix. Il a accepté de témoigner après la mort de son ami.
16: On a commencé ce projet-là pour la paix. Je lui avais dit, reste focus sur la paix. Et puis voilà ce qui s'est passé. Bon, je le suivais, je lui ai parlé hier matin en lui disant que je vais continuer, je vais me battre. Je ne savais pas qu'il allait mourir et puis voilà. Et il voulait amener dans son combat son pays et sa ville. Pour lui, c'était Goma. Et puis réussir pour lui. Parce qu'il avait vécu beaucoup d'injustices, beaucoup d'injustices. Il avait fait sa vie, il a dit « je ferai le chemin, je le ferai ». Et en vélo, parce qu'il n'y avait pas d'autre moyen de parler. Donc là, maintenant, je vais rentrer au Congo. Et puis, je vais remonter sur Ouesso, où il est décédé. Et je vais prendre mon vélo et je vais continuer jusqu'à Rabat. Il n'y a pas le choix. On ne peut pas laisser le pays comme ça en deuil. On ne peut pas. Surtout pour les cyclistes, pour la perte, on ne peut pas. Je suis obligé de continuer. Je ne sais pas si c'est un héritage qu'il m'a donné. On va continuer.
8: Des propos recueillis par Guillaume Thibault. Allez, du football pour terminer. C'est un classique en France. L'OM reçoit le Paris Saint-Germain en clôture de la 5e journée de Ligue 1. Si les champions d'Europe parisiens semblent avoir enfin bien lancé leur saison, les Marseillais, eux, sont en grande difficulté déjà. Ils n'ont plus gagné de match depuis la première journée, Esteban Mirales.
17: Et si le classique lançait enfin la saison de l'OM? Des difficultés financières, zéro recrue lors du mercato estival. Et pour le nouvel entraîneur des Phocéens, Bruno Genesio, ce début d'exercice tourne au calvaire. 4 défaites consécutives, toutes compétitions confondues, dont 3 en Ligue 1. Seulement 3 points au compteur, Marseille flirte avec la zone de relégation. Et après une nouvelle déroute face à Beşiktaş en Ligue Europa cette semaine, les supporters grondent. Mais à Marseille, le vent peut vite tourner et un bon résultat ce dimanche pourrait permettre de faire souffler tout un club avant la trêve internationale. Oui, mais voilà, en face, Paris arrive avec plus de certitude malgré un début de saison également poussif en championnat. Les doubles champions d'Europe ont remporté leur premier match le week-end dernier à Brest après une prestation laborieuse. De quoi donner peut-être des espoirs aux joueurs marseillais. Pour rappel, l'OM avait battu Paris la saison passée au Vélodrome quasiment il y a un an, jour pour jour. Mais cette époque paraît très très lointaine.
8: Esteban Mirales au MPSG, coup d'envoi 18h45 temps universel. Hier, Lyon a grimpé à la deuxième place derrière Monaco après avoir écrasé Rennes 4-0. Le Paris FC, aussi invaincu, complète le podium grâce à un succès 2-1 aux dépens de Strasbourg.
7: Victor Missistrano pour le journal. L'actualité vue cette fois par les hebdomadaires français avec vous, Sophie Pouzrat, et à la une d'abord, ce vent de panique qui souffle dans le milieu de l'intelligence artificielle et bien au-delà. Oui, cette petite musique, on l'entend depuis plusieurs années, celle des dangers de l'IA pour les sociétés, mais elle s'est muée en cri d'alarme depuis quelques jours. Après ce message, pour le moins inquiétant, celui de Jacob Coxon, un chercheur passé par Anthropic et OpenAI, qui a annoncé sa démission et dans le même temps que les entreprises du secteur jouaient à la roulette russe avec nos vies. Alors, qui a peur de la grande méchante IA? Le Point a décidé d'en faire son dossier dans la semaine et de revenir sur cette annonce qui sonne comme une déflagration, notamment en se penchant sur les périls qui peuvent effectivement nous menacer avec l'intelligence artificielle. Parmi les hypothèses qu'il développe, celle tout d'abord qu'une IA optimisera ses objectifs sans compassion ni morale humaine, selon un expert interrogé par le journal, et elle pourrait même considérer que les limites à ses progrès, ce sont les humains eux-mêmes.
18: Autre danger, Sophie, celui d'une attaque biologique.
7: Durant l'été, des chercheurs ont annoncé avoir créé 16 virus inoffensifs grâce à l'IA, raconte Le Point, ce qui laisse présager ce qui pourrait se passer le jour où elles en créeraient des dangereux. Et puis, le risque d'une guerre nucléaire, vous me demanderez, Clotilde, cette question est prise au sérieux. Le pouvoir de décider sans IA est au cœur des réflexions des armées, mais selon un expert français cité par l'hebdomadaire, en réalité, il n'y a que peu de scénarios dans lesquels une IA autonome, il précise, aurait intérêt à déclencher une apocalypse nucléaire. Nous voilà rassurés, conclut Le Point, non sans une pointe de sarcasme.
18: Le Nouvel Obs, de son côté, s'intéresse à tout autre chose, au choc des générations à la gauche de la politique française.
7: Près d'un jeune sur deux peut voter pour Jean-Luc Mélenchon à la présidentielle, un choix qui bouscule les parents et provoque parfois des débats musclés au sein des familles. Le journal s'est intéressé aux raisons qui poussent la jeunesse à choisir LFI plutôt que les partis de ses aînés. La première, c'est un sentiment d'urgence. Les jeunes estiment qu'ils n'ont plus le temps de discuter indéfiniment, de négocier. Les congrès, les motions, les réunions interminables qui accouchent de compromis parfois illisibles constituent presque un repoussoir. Soir, le PS en offre aux yeux de ces jeunes la caricature parfaite, résume un politiste dans les pages du Nouvel Obs. Les générations se distinguent aussi par les combats qui les ont fait rentrer dans l'espace public. Et pour celles qui arrivent aujourd'hui à l'âge adulte, les matrices de politisation ne sont plus celles de ses aînés. Elles s'appellent antiracisme, Gaza, MeToo, droit LGBT ou urgence climatique. Autant de combats qui ont en commun d'appeler moins le compromis que la rupture et sur lesquels LFI a su occuper l'espace, analyse l'hebdomadaire. Cette évolution, elle permet aussi de comprendre pourquoi Raphaël Glucksmann, par exemple, peine davantage auprès de la jeunesse. Pour le Nouvel Obs, il paye son image de réformiste, une vertu pour ses électeurs, mais un synonyme d'impuissance pour une partie de la jeunesse. Le raisonnement tient en une phrase, regardez où le compromis a conduit le monde, donc il faut rompre. Et le journal de conclure par cet avertissement, avis aux familles de gauche, dans les prochains mois, les repas du dimanche risquent d'être animés.
18: Est-ce que ça veut dire que la population française est plus divisée que jamais?
7: Alors c'est la question que le 1 a posée à deux chercheurs dans un long entretien, et selon leur avis, pas tant que ça. Ce qui a changé, ce n'est pas tant la polarisation de l'opinion que la façon dont elle s'exprime. Nos divisions se manifestent davantage qu'auparavant à travers le registre de l'émotion, explique une sociologue qui rappelle qu'il est bien normal qu'une société démocratique soit divisée. Si tout le monde semblait d'accord, ce serait le signe que nous vivons dans une société totalitaire. Et quant à ce conflit entre générations qu'on évoquait plus tôt, il n'empêche pas les gens de souhaiter vivre ensemble.
18: Et on termine, Sophie, votre revue de presse par ce portrait publié par La Croix Hebdo.
7: Oui, le portrait de sœur Hélène Préjean, une religieuse états-unienne qui a passé sa vie à combattre la peine de mort et qui continue de le faire à plus de 80 ans passés. Elle est convaincue que ce châtiment, toujours en vigueur aux États-Unis et ailleurs, on le rappelle, est voué à disparaître. Cela prendra encore des années, mais nous y arriverons, affirme-t-elle dans les pages de La Croix. Pendant des décennies, elle a accompagné des condamnés jusqu'à leur exécution et a même interpellé l'ancien pape Jean-Paul II sur le sujet. Elle raconte les racines de son combat et ce qui la pousse à continuer. « Pour moi, explique-t-elle, exécuter quelqu'un, cela revient à légaliser la haine. La peine de mort, c'est un assassinat sponsorisé par l'État. » Elle évoque aussi les paramètres discriminatoires de la justice, que ce soit en termes de couleur de peau ou de classe sociale. Vous ne trouverez jamais une personne riche dans le couloir de la mort. Nous avons d'ailleurs un slogan célèbre outre-Atlantique. Pas de peine capitale pour ceux qui ont du capital. Tout est dit, conclut-elle. Et s'il devait y avoir une chose à retenir de cet entretien, Clotilde, c'est le conseil que donne sœur Hélène Préjean quand le journal lui demande comment elle arrive à garder de l'espoir dans ce monde qu'on sait parfois bien sombre. Faites quelque chose de modeste, on s'en fiche, mais faites, c'est comme cela que peu à peu on transforme le monde. L'espoir, c'est une pratique, il faut s'y entraîner.
18: Oui, pas si facile. Sophie Pouzrat pour la revue de presse. Et dans les prochains jours, la presse va certainement s'intéresser massivement à un autre sujet, l'arrivée du pape en France, Léon XIV. Attendu à Paris dès vendredi prochain. On suivra cette visite évidemment sur RFI. Mais dès aujourd'hui, Steven Jambot s'y intéresse dans l'atelier des médias. Dans l'émission tout à l'heure, il sera avec le journaliste Hervé Brusini, président du prix Albert Londres, lui qui se présente comme un agnostique absolu. Il a tout de même lu avec beaucoup d'intérêt l'encyclique Magnifica Humanitas publiée en mai dernier par le pape.
19: Vous avez vu à quel point cette encyclique a connu un succès considérable, parce qu'elle ajuste le propos sur les périls de l'IA et ce qu'on ne dit pas assez, la nécessité d'un bon journalisme. Alors, je ne dis pas bon journalisme au sens catholique du terme, parce que ça s'est dit à un moment, la bonne presse et la mauvaise presse, mais on va dire un journalisme de qualité. Et donc, en quoi cela consiste ? Eh bien, pour le pape, ça consiste à aller sur le terrain. Il ne le dit pas expressément comme ça, mais tout est là, à vérifier les choses. Et il réintroduit au plus haut point de son autorité la notion de récit, la notion d'explication. Et j'ai trouvé remarquable ce texte sur cet aspect-là, parce que ça vient presque nous sonner les cloches.
20: Hervé Brusini, il y a une guerre déclarée à la réalité, c'est ce que vous écrivez, oui. Dans laquelle l'Église entend aussi peser pour remettre l'Église au milieu du village.
19: Mais oui, c'est le cas de le dire. Mais vous vous rendez compte de l'extraordinaire paradoxe ? On attendrait de l'Église une sorte de refus. Et au contraire, c'est une invitation à la réflexion, une invitation au mouvement. Il y a là quelque chose qui est à prendre en considération.
18: Le journaliste Hervé Brusini dans l'atelier des médias avec Steven Jambot. Ce sera à partir de 11h10, temps universel sur notre antenne. Pour l'instant, il est 7h19 TU et voilà une découverte exceptionnelle, c'est une première même. De très rares fossiles de Dénisoviens ont été découverts dans une grotte du sud-ouest de la Chine, avec aussi des outils en pierre dont ils se servaient. Et ça nous éclaire un petit peu, hein, Caroline Lachowski, sur ces énigmatiques cousins asiatiques de Néandertal.
21: On sait très peu de choses sur les Dénisoviens. Contemporains des Néandertaliens en Asie, ils ont été décrits pour la première fois en 2010 seulement grâce à leur ADN. Ce qui a d'ailleurs valu le prix Nobel de médecine au paléogénéticien Svante Paabo, qui à partir d'un unique fragment d'auriculaire exhumé dans la grotte de Denisova en Sibérie, dont l'ADN ne correspondait à aucun type humain connu, a réussi à identifier cette nouvelle espèce humaine aujourd'hui disparue. Depuis, d'autres restes fossiles de Dénisoviens ont été découverts ailleurs en Asie. Des fragments de mâchoires, quelques dents et des côtes ont été mis au jour sur le plateau tibétain et jusque dans le détroit de Taïwan. Mais il a fallu attendre 2025 pour que des chercheurs chinois lui donnent un visage, en identifiant comme Dénisovien un crâne complet, exhumé près de Harbin, au nord de la Chine, surnommé l'homme-dragon à cause de son arcade sourcilière proéminente. C'est le seul crâne complet de Dénisovien identifié à ce jour, d'où l'importance de cette nouvelle découverte. Pour la première fois, des fragments de crâne et un avant-bras de Dénisovien ont été exhumés parmi plus d'un millier d'outils en os et en pierre, et de nombreux ossements de mammifères, dans une carrière de la grotte de Bianfu, située dans la province du Yunnan, au sud-ouest de la Chine. Un véritable trésor archéologique qui donne un aperçu sans précédent de la vie quotidienne et des capacités de ces énigmatiques humains anciens.
18: Alors, qu'est-ce que révèlent ces fossiles et ces outils concrètement sur l'aide Dénisovien ?
21: D'abord qu'ils savaient fabriquer des outils, en os et en pierre. Les archéologues chinois qui ont publié cette découverte dans deux articles parus dans la prestigieuse revue Nature ont exhumé des racloirs, des hachoirs et des percuteurs, ainsi que des dizaines de milliers d'ossements d'animaux, notamment de cerfs et de buffles, ce qui montre à quel point les Dénisoviens devaient être des chasseurs expérimentés. Certains os d'animaux montrent des traces de boucherie et même d'extraction de la moelle osseuse, dégustée peut-être il y a plus de 100 000 ans par les Dénisoviens, dont la morphologie se dévoile aussi peu à peu. Les fragments de crâne exhumés dans la grotte de Bianfu les rapprochent plus par leur épaisseur de Néandertal que de Sapiens. Quant à l'os de l'avant-bras, un fragment de radius. Analysé par les chercheurs, il montre qu'à muscle égal, un Denisovien peut générer plus de force que les humains actuels, chez lesquels les Denisoviens ont cependant laissé des traces. Leur patrimoine génétique se retrouve chez les peuples tibétains, mais aussi chez les peuples autochtones des Philippines, de Papouasie-Nouvelle-Guinée et d'Australie. Les Denisoviens n'ont pas complètement disparu et les chercheurs sont sur leurs traces de l'extrême nord au sud de l'Asie.
18: Jusqu'où va la science? Merci beaucoup Caroline Lachowski. On vous retrouve la semaine prochaine évidemment dans l'émission autour de la question.
21: Demain, l'anthropologie de l'orgasme. Et mardi, les pouvoirs secrets des indestructibles tardigrades, ça promet.
18: Tout un programme, ce sera à partir de 14h10 temps universel. Un voyage sur les rives du fleuve Niger avec cette exposition maintenant à découvrir en ce moment au musée des confluences de Lyon dans le sud-est de la France, au Mali, quand les animaux dansent. Plus de 100 masques, marionnettes, instruments issus de la collection de Sonia et Albert Loeb et qui retracent l'histoire d'une tradition vivante, le Sogobo en langue bamanan, traduction littéralement, les animaux sortent. C'est un théâtre populaire ancestral pratiqué dans le centre-ouest du Mali, inscrit même au patrimoine culturel immatériel de l'UNESCO. Découverte donc de cette exposition avec Carmen Huntsman.
0: Dès l'entrée, une impressionnante tête d'antilope de plus de 4 mètres de haut annonce la couleur. Plus loin surgissent lions, girafes, buffles ornés de boîtes de conserve et un éléphant jaune constellé de pois bleus, blancs et noirs. Fabriqués en bois, tissu, métal et fibres végétales, ces animaux incarnent bien plus qu'un bestiaire sauvage et fantastique, expliquent Albert et Sonia Loeb, galeristes, collectionneurs et voyageurs passionnés du Mali et de ses traditions.
3: Ce Sogobo, c'est un très ancien spectacle, très poétique, où les animaux représentent les hommes. Ce sont des poètes, de grands joueurs de tambour, de grands chanteurs. Et c'est à la fois ludique, mais pour la population, ce sont des spectacles qui ont un sens au niveau de la cohésion de la société.
22: Il y a 10-15 scénettes différentes, alors on voit un crocodile, un poisson qu'on agite, et puis la musique, les tambours, les chants qui vous pénètrent, qui sont tellement particuliers.
0: Sur une place de village, le long du fleuve ou même à bord de pirogues, masques et marionnettes s'animent au rythme des tambours. Ils font revivre des mythes et des récits fondateurs, mais aussi des scènes de la vie quotidienne. Johan Cormier, commissaire de l'exposition.
23: C'est une pratique qui est intimement liée aux grands moments sociaux de la communauté. Alors quand on est chez une population comme les Bamana, traditionnellement agricole, c'est lié aux grandes récoltes, aux cycles liés à l'agriculture, au mois de mai-juin et puis au mois de novembre-décembre. Et puis chez une population comme les Bozo, beaucoup plus associés à l'activité sur le fleuve Niger, c'est lié aux grandes pêches.
0: Durant près de 20 ans, le couple de collectionneurs a sillonné les rives du Niger, accumulé objets, enregistrements et témoignages d'un patrimoine ancestral aujourd'hui en voie de disparition. Sous la pression djihadiste et l'instabilité sécuritaire du pays, les rassemblements villageois sont devenus impossibles et les sorties de masques s'effacent.
23: Ceci dit, on montre aussi qu'un certain nombre de festivités aujourd'hui sont toujours maintenues en vie grâce à des grands festivals qui sont devenus internationaux. Et c'est-à-dire que des grandes villes ont pris en charge le maintien, l'archivage de cette pratique-là. Donc j'ai bon espoir que le fil ne soit pas totalement rompu, malgré le contexte qu'on connaît au Mali aujourd'hui, qui est très difficile, pour qu'elle puisse à nouveau renaître, y compris dans les villages les plus petits.

au Mali quand les animaux dansent. Exposition immersive à découvrir au musée des Confluences à Lyon jusqu'au 7 février 2027. Et du Mali au voisin de la Côte d'Ivoire avec le rappeur ivoirien Didi B en collaboration avec l'artiste français Taïk sur ce titre Salaud. C'est dans la playlist RFI en ce moment.

0: Idy B dans la playlist en ce moment sur RFI. Restez avec nous dans un instant, l'actualité africaine.
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0: C'est la Noctuelle.
1: Oh.
0: La Noctuelle, bon, on met un peu de distance, on n'a pas trop envie que ça soit amical quand même avec la Noctuelle.
1: C'est quoi la Noctuelle?
0: Alors la Noctuelle, qu'est-ce que c'est? Donc c'est la Noctuelle qui est un peu spécifique quand même à la tomate, qui est d'origine plutôt tropicale, qui aime plutôt les ambiances chaudes et humides, mais qui est présente sur notre territoire maintenant depuis quelques temps, et surtout, je l'avais déjà sur Avignon, la Noctuelle de la tomate. Donc c'est un petit papillon un peu blanc, qui ressemble un peu à la pyrale du buis. On en avait déjà parlé dans une chronique. Mmh. Visuellement, ça ressemble un petit peu à ça. D'ailleurs, on est un peu sur les mêmes cycles et les mêmes phasages sur l'année, sauf que les plantes visées ne sont pas les mêmes. C'est ça qui est formidable avec tous ces insectes et ces petites maladies, c'est que chaque maladie, chaque petit insecte a ses plantes hôtes sur lesquelles elle affectionne notamment de faire des dégâts.
1: Mmh.
0: Et c'est le cas de la Noctuelle pour les tomates. Et je disais, oui, présent surtout sur le Midi, le long de la Méditerranée, le pourtour méditerranéen. Mais en fait, dans les faits, je pense qu'aujourd'hui, la Noctuelle est présente même dans le nord de la France. Et cette année, j'ai eu la mauvaise surprise associée à des fortes chaleurs et notamment un printemps très chaud et une certaine humidité encore au mois de mai, un développement de ces Noctuelles sur mes tomates. Et ça, je me suis fait un peu surprendre, figure-toi.
1: Donc, elles arrivent au stade larvaire?
0: Alors, en fait, elles sont en phase, si on prend l'hiver par exemple, qu'est-ce qui se passe l'hiver? Elles sont en phase de chrysalide, entre ces deux phases, tu veux, entre la phase chenille et la phase adulte. Donc, elles couvent souvent dans la terre, à proximité de plants, à l'abri, bien au chaud si on peut dire, résistant quand même à certaines températures basses aussi. Mais au premier coup de chaleur, si on peut dire, ou de petite douceur de printemps, la Noctuelle va se mettre en route et le papillon, notamment, va venir pondre ses petits œufs sous le revers des feuilles de tomates, notamment, ou à proximité. Et dans ces petits œufs, va sortir les fameuses petites chenilles qui vont venir percer nos tomates. Et c'est là tout le problème, c'est qu'une fois que la chenille a percé la tomate, qu'elle est rentrée et qu'elle s'est régalée, elle vous laisse une tomate verte ou qui arrive à maturité. Parfois, les dégâts sont tellement importants que en fait, la tomate n'arrive jamais à maturité et la tomate est abîmée et immangeable. Parfois, la tomate, et ça arrive quand même dans la majorité des cas, arrive à maturité, mais elle devient aussi spongieuse. Ou, je t'ai même montré une petite photo, peut-être que tu pourras le décrire du coup à nos auditeurs et auditrices, mais ça peut ressembler à ça visuellement sur une tomate verte quand elle est contaminée.
1: Ouais, elle est vraiment
0: t'as la chenille qui sillonne un peu de partout et qui attaque l'ensemble de la tomate.
1: J'ai moi-même des photos devant moi sur mon ordinateur.
0: Ah, et ben écoute, c'est...
1: je vais devancer.
0: Les joies de la technologie. Hein.
1: Exactement.
0: Moi, je suis encore au bouquin.
1: C'est pas Jojo.
0: Oui.
1: Ok, et du coup, ça veut dire que c'était des papillons, des chenilles qui sont arrivés
0: l'année dernière. Sûrement, ouais. Voire peut-être depuis un peu plus longtemps, mais en fait, les dégâts devaient être tellement insignifiants, voire presque inexistants. J'ai jamais eu de Noctuelle vraiment présent au champ. Après, tout dépend le contexte aussi géographique de la vallée. C'est possible que dans des potagers, la Noctuelle soit déjà présente depuis un bout de temps et mine de rien, elle prolifère de potager en potager ou d'espace en espace et elle peut se propager comme ça.
1: Est-ce qu'elles ont une préférence de variété?
0: De tomates?
1: Oui.
0: Si seulement. Non, elles apprécient les solanacées et le fait d'avoir ces tomates et cette matière à manger qui soit disponible rapidement et tout de suite.
1: Ok.
0: Donc ça, c'est un gros avantage. Elle peut être présente, cette Noctuelle, aussi, par exemple, sur d'autres plantes herbacées aussi. Donc il me semble que le maïs peut être aussi contaminé par la Noctuelle. Donc elle va plus loin que la tomate, parfois, suivant ce qu'elle a en matière disponible.
1: Ouais.
0: Sur des territoires avec des dominantes de cultures, voilà, elle va peut-être infester d'autres cultures.
1: Tu t'en es rendu compte quand?
0: Eh bien, je m'en suis rendu compte beaucoup trop tardivement, c'est-à-dire qu'une fois que le trou est fait,
1: ouais.
0: Il n'y a que comme ça que je l'ai vu. Après, ce qui peut être fait, du coup, et là, tu abordes un point intéressant, c'est qu'est-ce que l'on peut faire en prévention.
1: Exactement.
0: Parce qu'en curatif, en fait, il n'y a pas énorme à pouvoir faire. Ce que je pouvais faire au tout début, c'est-à-dire au mois de mai, quand j'ai commencé à avoir les premières tomates percées, c'est-à-dire qu'on le voit sur les premières tomates qui font 2-3 cm, on voit déjà la petite entrée, c'est de faire un petit traitement, ce qu'on appelle au Bacillus thuringiensis, qui peut être utilisé en agriculture biologique, qui est issu d'une bactérie qui est présente naturellement, mais là que l'on injecte spécifiquement sur la Noctuelle et sur les stades larvaires. Donc en fait, c'est une bactérie qui a tendance à tuer les larves et les chenilles, pardon. Et du coup, il faut être assez précis et assez ciblé. C'est toujours la problématique des traitements, c'est qu'on va cibler les chenilles, mais dans leur totalité.
1: Et
0: donc,
1: du coup,
0: si tu cibles l'ensemble des Noctuelles, tu vas aussi cibler d'autres chenilles qui peuvent être non néfastes pour ton

0: partagé. Mmh. Quoi.
1: Ouais, donc ça demande
0: Ça demande une pointe de vigilance ou une précision vraiment importante pour cibler les pieds de tomates. Quoi.
1: Et donc là, ça a ravagé pas mal de tes pieds de tomates. Ça représente combien ? T'arrives à savoir ?
0: Oh, je sais pas, mais à un moment donné, j'étais au moins à 50% de dégâts. C'est-à-dire qu'une tomate sur deux, tu la jettes. Mmh. Tu vois le trou, tu la jettes. Hein, tu ne te poses pas de questions. Ou alors, tu la mets en transfo pour récolter la partie qui est encore bonne et faire des coulis maison éventuellement. Si on est dans le potager, ça peut se prévoir comme ça. Mais bien souvent, dès qu'il y a le trou, on a beau ouvrir une tomate en se disant, tiens, esthétiquement, à l'extérieur, ça passe, ça va. Mais en fait, à l'intérieur, c'est contaminé, c'est spongieux et c'est voire même pourri, en fait.
1: Ouais.
0: Donc, elle n'est parfois même pas réutilisable pour faire des coulis ou quoi que ce soit. Mmh. Dès qu'on a une tomate contaminée.
1: J'imagine, même si tu avais planté, admettons, un carré de tomate d'un côté et un carré de tomate à l'autre bout du potager, ça aurait impacté de la même façon.
0: Alors, d'où l'importance de toujours faire de la rotation de la culture pour les tomates, parce que si l'année prochaine, je replante de la tomate sur la même zone, je suis sûr d'avoir mes chrysalides qui se soient stockées dans le sol ou à proximité. Et l'infestation sera encore plus rapide.
1: Ouais.
0: Après, il y a aussi une limite dans la rotation des cultures, c'est-à-dire que ce n'est pas parce que je vais la mettre 15 mètres plus loin que la noctuelle, l'année prochaine, ne saura pas trouver les tomates qui sont 15 mètres plus loin. Quand le champ, quand ton terrain dans sa globalité, même si c'est qu'une petite zone, est infestée, ça va être dur de s'en prémunir ou de se protéger de ça. Ce qui peut être intéressant pour l'année prochaine pour moi, c'est peut-être d'envisager, donc bien sûr, de mettre en place la rotation pour ne pas être à l'endroit où il y a des chrysalides, de planter un espace plus éloigné, pour anticiper l'arrivée du papillon et poser ce qu'on pourrait appeler un filet anti-insectes pour éviter que le papillon vienne pondre sur les feuilles de tomate ou sur la tomate. Tu vois, ça pourrait être une prévention.
1: Tu emballes tes pieds de tomate.
0: Ça pourrait être ça, ouais.
1: Mais attends, exactement. Et maintenant qu'ils sont à même le sol, parce qu'on a dit qu'on faisait de la tomate cagette maintenant.
0: Oui.
1: Moi, j'ai
0: alors
1: bien
0: ça,
1: suivi,
0: ça te change pas trop la problématique.
1: Ouais.
0: Que ça soit à 10 mètres de hauteur ou à 1 mètre de hauteur ou au niveau du sol. La noctuelle, le papillon va se poser et pourra pondre là où il veut et développer les chenilles là où il veut aussi. Donc ça, c'est pas un critère plus important que ça. La seule chose, ouais, en prévention, ça serait de prévoir pas que les papillons viennent pondre sur les feuilles de tomates ou sur les tomates.
1: Faut un filet assez épais, enfin
0: assez fin.
1: Enfin,
0: un maille fine.
1: Ouais. Mais quelle est la finesse de...
0: Bah ça, t'as des filets qui existent dans le commun adaptés en fonction des types de ravageurs que l'on peut avoir au champ. Voilà, donc la maille, ça va être quand même très fin parce qu'il ne faut pas que le papillon puisse venir trop à proximité. Il va falloir prévoir des arceaux aussi pour faire quand même une sorte de dôme autour du pied de tomate et pour éviter la ponte, si on peut dire. Quoi.
1: Mais si elle est à même le sol, la chrysalide, elle ne passe pas par l'intérieur ?
0: Non.
1: Ok.
0: Non, non. La chrysalide, c'est un stade pour aller vers le stade du papillon.
1: Oui. Donc d'abord, le papillon
0: lui va être volant,
1: ouais.
0: Et c'est le papillon volant qui va venir pondre à proximité ou sur les tomates.
1: Bon, bah voilà, on connaît le chantier qui t'attend en mai prochain à peu près.
0: Oui, alors après, ce qui peut être bien aussi, du coup, c'est de repérer les œufs sur le feuillage ou à proximité de la tomate. Uh-huh. Si on n'a pas trop de pieds de tomate, ça se fait. En fait, je pense que c'est une phase que j'aurais dû faire. Je pense d'ailleurs les avoir vus, ces œufs. Mais j'ai pas été très attentif à me dire il faut que j'enlève tout de suite les œufs. Et voilà, il y a peut-être cette phase-là. Si on a 10 pieds de tomates dans le potager, ça se fait de regarder régulièrement si les tomates ne sont pas infestées sur ça. Et soyez vigilant quand vous achetez des pieds de tomates aussi, du coup.
1: Ouais,
0: parfois,
1: vigilant.
0: Des pieds de tomates en pépinière sont déjà contaminés par les œufs de noctuelle.
1: Comment on reconnaît les œufs de noctuelle ?
0: Bah, ça va faire un enchaînement de petits œufs de couleur plutôt blanchâtre, jaunâtre. Parfois, on peut presque se rapprocher un peu des œufs de doriforme. Quand même, c'est un peu trop prononcé au niveau orange, mais c'est plutôt jaunâtre, blanchâtre.
1: Et si on voit des œufs sur une tomate, c'est forcément ça.
0: Ça peut être. Il peut y avoir des œufs de doriforme aussi. Ça, c'est possible.
1: Okay.
0: Il peut y avoir des œufs de coccinelle. Okay. Il peut y avoir beaucoup d'œufs, en fait.
1: Oh, purée.
0: Donc voilà, il faut...
1: Faut se renseigner, quoi.
0: Ouais, c'est pas évident à...
1: Faut être vigilant, parce que ce serait dommage que toute...
0: Je te le dis, cette année, je me suis fait surprendre, et en fait, il y a une phase, je pense, de 15 jours, 3 semaines, où il faut être attentif à ça, et ce qui permet de passer le pic. Après, souvent, la noctuelle, ça dépend de l'infestation et les niveaux de chaleur derrière aussi. Moi, ça a été très impactant en juillet, début août, et là, sur la fin août, c'est quand même un peu passé le pic, j'ai moins de dégâts. Donc je passe, au lieu d'une tomate sur deux qui est déclassée, là je dois être à plutôt 80% de réussite sur la tomate. Quoi. Mais en tout cas, c'est présent. Voilà, ce qui peut être bien aussi parfois, c'est de se dire que tu fais une impasse sur ta culture de tomate une année. Ça permet de casser un cycle aussi.
1: Oui, il n'y a rien qui peut les détruire.
0: Bah, il y a le bacillus, ce que j'évoquais tout à l'heure, le fameux
1: BT. Mais du coup, faut hyper... faut cibler.
0: Mais il faut être... Bah, après, tu cibles sur tes pieds de tomate, de toute manière.
1: Donc, c'est quelque chose que tu vaporises ?
0: Ouais, ça va être une vaporisation. En général, la formulation, c'est une sorte de poudre à injecter dans un milieu d'eau. Enfin, dans un milieu d'eau, eau et avec la poudre, en fait.
1: Oui.
0: Tu fais ta
1: une solution aqueuse, quoi.
0: Voilà, exactement. Et tu pulvérises finement sur tes parties. Souvent même, ils recommandent de le renouveler tous les 10-15 jours, en fait. Parce que tes papillons, ils ne vont pas pondre tous le 22 mai, tu vois.
1: Et du coup, avec l'humidité sur les feuilles que tu vaporises...
0: Bon, faut après, plutôt faire une vaporisation du matin.
1: Ok.
0: C'est bien.
1: Après, il y a le mildiou
0: très bonne intervention.
1: T'as vu ? Non, mais je commence à acquérir en compétences ce jardinage-là.
0: Tout à fait. Mais le...
1: Chaude pour le printemps, là, cette année. Vous allez voir.
0: Mais après, le mildiou, il faut vraiment qu'il y ait quand même des conditions spécifiques aussi. En plein été, t'as même dans les systèmes maraîchers, parfois, on vaporise de l'eau pour éviter les températures trop fortes. Et c'est pas pour autant que le mildiou se développe. C'est-à-dire qu'il faut vraiment des conditions quand même spécifiques d'une certaine température, certaine humidité pour que le mildiou se développe.
1: Nous, on est touchés en Haute-Ardèche, dans la vallée de l'Arieux, par le mildiou.
0: Ah oui ?
1: Ouais, okay.
0: Oui.
1: Non,
0: oui. Énormément même.
1: Okay.
0: On a des conditions météo qui sont même propices avec des matinées un peu plus fraîches et très humides. Sur la deuxième quinzaine d'août, en général, c'est souvent des périodes où on voit le mildiou proliférer pas mal. Quand ça arrive à cette période-là de l'année, ça va, c'est moins gênant que si ça arrive au mois de juin, là, ça peut vraiment impacter nos pieds de tomate.
1: On avait fait une chronique dessus ou pas ?
0: On a fait une chronique sur le mildiou.
1: Et ben,
0: on peut d'ailleurs dire de se référer sur cette chronique.
1: Voilà, exactement. Je n'ai pas le numéro en tête, mais...
0: Bon, elle doit être intitulée mildiou sur les tomates. Mais voilà, là, c'était le zoom de la noctuelle. Pas si évident que ça à gérer. Bien prévoir la rotation des cultures. Pas d'implanter les pieds de tomate toujours au même endroit. D'arriver au départ, si on voit les œufs, pour les enlever manuellement, ça peut être une bonne solution. Je n'ai pas parlé aussi à phéromones, du coup, piégeage sexuel, qui permet d'attirer les femelles et du coup de capter un maximum les papillons. Ça peut être une solution aussi. Parfois, l'effet contradictoire de ces pièges à phéromones, c'est que ça attire du coup des papillons qui ne seraient pas venus directement sur notre champ aussi, mais ça permet de les collecter à un endroit. Voilà. Ça existe aussi, hein, les pièges à phéromones, il y en a de présents dans les commerces.
1: Alors, sur la tomate, on avait fait la tomate cagette, la récolte des graines, le pinçage ou les gourmandages. Mais par contre, on n'avait pas fait le mildiou, donc peut-être qu'on pourra en parler l'année prochaine.
0: On a fait le mildiou, c'est
1: mais
0: sûr. Mais une chronique, peut-être plutôt avec
1: sur
0: Michel à l'époque.
1: Sur les champignons
0: où on a dû développer peut-être deux maladies autour des tomates ou des maladies d'été.
1: Maladies. J'essayais de retrouver la chronique en simultané, mais... Bon. Les maladies cryptogamiques ?
0: Ouais, c'est possible.
1: C'est ça ?
0: Voilà, je pense que là-dedans, on a parlé du mildiou déjà sur les pommes de terre, sûrement, et sur les tomates également.
1: C'était la chronique numéro 37. 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
0: Et ceci dit, c'est une maladie que l'on pourra développer de nouveau dans une prochaine chronique sous un angle un peu différent aussi. Hein. Il y a toujours des thèmes de chronique qui peuvent être les mêmes, mais des contenus qui peuvent être toujours aussi un peu différents avec la manière dont on fait l'approche.
1: Eh ben, merci Benoît. Toujours si vous avez des questions, n'hésitez pas à nous contacter via le formulaire de contact. Je les soumettrai à Benoît et il se fera un plaisir, bien évidemment, de vous y répondre. Merci Benoît, à la semaine prochaine.
0: Allez, merci, à bientôt.
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4: Au milieu du béton, dans les jardins, sur les trottoirs, les toits ou au sommet des lampadaires, l'air de rien, vivent des espèces sauvages. Et il suffit parfois de regarder attentivement et de tendre l'oreille pour les remarquer. Et dans certains cas, c'est elles qui viennent à nous.
5: Mesdames et messieurs, je vous demande un peu d'attention pour ce petit insecte qui vient à nous en des milliers de battements d'ailes et dans un bourdonnement tonitruant. Regardez-moi ce corps poilu, ce dos rayé de noir, cet abdomen jaunâtre, et ses énormes yeux rouges bordeaux. Mesdames et messieurs, merci d'applaudir la mouche domestique, Musca domestica. Elle vient de faire son apparition sur les containers à poubelle. Ah, on me signale qu'en fait, elle serait sur l'assiette de monsieur là-bas. Ou plutôt sur la crotte dans le caniveau là à droite. Mais je la vois se poser sur le pied de la personne devant moi. Attendez. On précise dans l'oreillette qu'elle serait en réalité plusieurs.
4: C'est que des mouches domestiques, on en croise beaucoup, partout, et depuis qu'on est tout petit. C'est même un des premiers animaux avec lesquels les bébés sont en contact. On les voit principalement en été, quand il fait chaud, et surtout dans nos maisons, où elles n'ont pas de prédateurs, sauf quelques araignées, et où il y a plein de nourriture. La chaleur accélère la pourriture et les mouches adorent ça. Elles en ont besoin pour se nourrir, pour pondre leurs œufs, qui deviendront dès le lendemain des larves, des petits asticots, qui auront eux aussi besoin de nourriture pour se transformer en mouches. Comme elles fréquentent des endroits qui puent, notamment des crottes, elles ont mauvaise réputation. Elles passent pour sales. Il faut dire qu'en plus de tremper leurs pattes velues dans nos déchets, elles y plongent leur trompe molle et crachent dans leur assiette avant d'aspirer leur repas. Je crois que c'est le moment de préciser que les Musca domestica ne sont pas mal élevées. Tout simplement parce qu'elles n'ont pas été élevées du tout. Les humains ne les ont pas apprivoisées et ne leur ont pas appris les bonnes manières. Non, les mouches domestiques sont bien des animaux sauvages. Si on les dit domestiques, c'est qu'elles aiment vivre dans nos domus, qui en latin veut dire maison. Et puis, c'est pas de leur faute si elles se tiennent mal à table. Les mouches ne peuvent pas manger solide. Alors, elles envoient un jus qui rend liquide leur nourriture et... Quand on les voit se frotter les pattes ou la tête, ce n'est pas qu'elles se tartinent avec leur repas. Non, elles se lavent. Les mouches sont maniaques. Elles sont tout le temps propres. Et tu sais pourquoi ?
6: Parce qu'elles sont un peu comme des robots ultra puissants des films de science-fiction.
4: Elles ont des capteurs partout qui les renseignent sur leur environnement. Alors pas question qu'un grain de poussière ne les empêche d'avoir les infos. Elles se nettoient en permanence pour continuer de capter. Elles lavent leurs poils, qu'on appelle des soies, et dont elles sont recouvertes. C'est eux qui leur donnent toutes sortes de renseignements sur les températures, les mouvements de l'air, mais aussi les odeurs et les saveurs. Sucré, salé. Avec leurs gros yeux hyper puissants, les mouches domestiques ont une vision en couleur et à 360 degrés. Bon, elles voient un peu flou. Mais quand nous percevons 24 images par seconde, elles en perçoivent 200, soit 10 fois plus. Ça veut dire que de notre point de vue, elles voient tout au ralenti. On doit leur paraître hyper lent. Alors quand on essaie de les surprendre avec un geste brusque, elles nous voient facilement venir. C'est pour ça qu'elles sont dures à attraper, difficile de les surprendre. Enfin, la plupart du temps. En plus, elles savent marcher la tête en bas ou sur une vitre et faire disparaître nos cacas et nos déchets. Tu sais que sans ces pros du nettoyage, le monde serait plein de trucs dégueux partout? Les mouches sont super utiles, d'autant plus qu'à toutes les étapes de leur vie, elles nourrissent plein d'animaux, insectes, oiseaux, mammifères. C'est d'ailleurs un de leurs rôles essentiels dans l'équilibre du vivant, se faire manger. Alors, est-ce qu'elles ne méritent pas qu'on les applaudisse, les mouches domestiques ?

c'est une petite histoire de rien du tout. Yannick était breton par un de ses grands-pères. Breton surtout par son prénom, dont il n'était pas peu fier. Aussi, pour rester dans le ton, il adorait le vent, les poissons, tout ce qui parlait de bateaux, et portait en toute saison un pull rayé, bien sûr, et le ciré ou le caban, selon qu'il faisait dehors pluie ou beau temps, pardon, grain ou bonne brise. Mais, comme il habitait Paris, ou du moins sa bordure, et que les voisins de ses parents n'étaient ni des baleines, ni des goélands, il avait peu d'occasion de se comporter en vrai marin. Bien sûr, il se levait le matin en hurlant « À l'abordage !» et sautait dans son lit le soir au cri de « Paris à virer, envoyé !» Mais ça ne le satisfaisait pas, et par contre, dérangeait terriblement ses parents, qui n'avaient rien fait pour encourager sa vocation. On l'envoyait donc faire ses exercices de sauvetage et autres manœuvres d'entrée au port, dans le terrain vague qui se trouvait à deux rues de là. « Terrain vague, quoi ? Terrain vague ?» grognait Yannick. « Vague ! Où sont les vagues, hein ? Il n'a rien de vague, ce terrain. Il est en terre complètement idiote, et sale, et pas drôle, et il n'y a même pas une flaque d'eau. » En réalité, il n'était pas si mal que ça, le terrain vague. Il était assez grand, plutôt propre. Son herbe n'était pas trop pelée. Et il offrait encore ça et là un buisson, ou même un arbre rescapé. Mais voilà, s'il était un paradis pour les Indiens, ce terrain vague-là n'offrait rien de bon à un marin, et Yannick s'en plaignait souvent. Ce jour-là, il ne s'en plaignait qu'à lui-même, car il était absolument seul. Les Indiens devaient être chez le dentiste, ou au magasin de chaussures, ou en train de faire leurs devoirs. Bref, Yannick était vraiment le naufragé sur son île. Seulement, une île s'est entourée d'eau, etc. On n'en sortait pas. Rageusement, Yannick donna un coup de pied dans une touffe d'herbe. « Terrain vague, tu parles !» Mais un cri insolite lui fit lever la tête. Une mouette, une vraie mouette, passait et repassait au-dessus de lui. Il se redressa, huma et crut sentir de loin le vent du large. Percevant une forme inconnue au fond du terrain, il s'élança, poussant un « à l'abordage !» encore hésitant. Ce ne fut qu'en approchant de la caisse qu'il s'aperçut qu'elle avait un peu la forme d'un bateau. Un manche à balai y était planté, un peu de guingois, et une feuille de journal, plaquée par le vent, prenait l'allure d'une voile. Enjambant le bastingage, Yannick prit son porte-voix et fit d'un coup d'œil le compte de son équipage. Tout le monde était à son poste. Le barreur suivait son cap. Les gabiers dans les agrès se préparaient à prendre un riz. Bonne idée, car le bateau commençait à tanguer, légèrement, puis plus sérieusement. Avant de devenir complètement le respecté capitaine Yannick, le petit garçon eut encore le temps de voir autour de lui le vieux terrain qu'il avait si souvent insulté, devenir vague, vague, plein de vagues, se dresser, onduler, faire jaillir l'écume et noyer et balayer tous les détritus amoncelés au long des jours. Le capitaine Yannick n'eut pas trop de toute son attention pour diriger son vaisseau au milieu de cette tempête et le mener à bon port à la nuit tombée. Il rentra chez lui les yeux brillants et bourriffé par l'air du large. « Tiens, tu ne t'es pas sali !» remarqua sa mère. Le lendemain matin, avant d'aller se livrer aux Indiens, Yannick regarda son vieux terrain vague. Mais il ne bougeait plus. Simplement, il était très propre, comme si on l'avait lavé à grande eau. « Tiens, le vent a dû souffler fort, dirent les Indiens. »« Pouh ! Pas tant que ça, » répondit le capitaine Yannick.

0: dragon. Tu me donnes du feu parce que ma mère, elle veut pas que je touche aux allumettes. Mais j'en demandais pas tant.
1: Un dragon, c'est bien pratique pour tondre le gazon, pour griller les saucisses, pour chauffer la maison. Un dragon, c'est bien pratique pour flamber les rognons.

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Alors il eut Lou Reed et sa ville préférée, New York, et toute cette poésie sortie de son cerveau défoncé aux électrochocs. Des milliers de neurones dévorant tout sur leur passage, et lui qui tombe à pic, lui en forme de rockstar, le visage tourmenté, bien sûr, et triste, bien sûr, et ses grands yeux comme ceux des têtes de mort taguées sur les murs des chiottes des bars glauques. New York, New York, New York. La messe est dite, non, pas encore. Lou Reed envoie tout balader avec MMM. MMM ? Non, rien de réjouissant, de pétillant, plus rien de pop. M comme métal, M comme machine, M comme musique. Ça fait métal, machine, musique. Il était temps qu'on entende quelque chose de monstrueux. Il était temps qu'on entende quelque chose d'impossible. Il était temps qu'un bruit encore plus long qu'une phrase sèche et brutale nous fasse du mal. Voilà, il était temps de faire un sacrifice pour que le rock devienne une religion ratée avec l'idole Lou Reed en totem angoissant. Feedback, distorsion. J'imite le son de sa fin d'air devenu folle alliée. Je ne blague pas. Les New-Yorkais sont des gens très sérieux quand il s'agit de poésie, surtout Lou Reed qui est quand même, de toutes les fleurs du mal, la plus vénéneuse. La preuve. 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Ah, d'accord, c'est beau, c'est même très beau, mais c'est quand même plus puissant, plus avant-gardiste. Feedback, distorsion. Des onomatopées? Certainement pas. Lou Reed dit qu'il connaît toutes les fréquences de Metal Machine Music. Lou Reed dit que dans Metal Machine Music, c'est juste des guitares, des guitares, des guitares. Lou Reed dit que quiconque est capable d'écouter Metal Machine Music jusqu'à la quatrième plage est encore plus malade que lui. Lou Reed dit que Metal Machine Music est un album qui n'est pas fait pour être écouté parce qu'il n'a pas voulu s'enfermer dans une rythmique ou une boucle ou une tonalité. 64 minutes d'épilepsie, pas une de plus. Ok, c'est pas de la musique, mais ce n'est pas de l'art non plus. Lou Reed envoie tout balader. Il ne va pas très bien. C'est du suicide. Non, il est punk. Quoi ? Punk. P-U-N-K. Un punk est quelqu'un qui détruit parce qu'il est toujours en colère. Même le docteur Bettelheim, qui soignait à l'époque des enfants autistes qui saccageaient tout dans son institut de Chicago, dans un tunnel d'obscure souffrance, n'aurait jamais imaginé ça. Tenez, en parlant d'enfants, saviez-vous qu'en 1973, soit 2 ans avant Metal Machine Music, Lou Reed et son producteur ont fait enfermer 2 bambins dans un studio pour enregistrer leurs pleurs pour une chanson de l'album Berlin qui était en préparation? Votre mère est partie, vous ne la reverrez plus jamais. Si ça, c'est pas punk. Strict, stéréo, separation, dit-il. Si ça, c'est pas punk. 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Des spots blancs braqués sur lui contre un immense fond noir et puis plus rien. Une bête de scène, un animal furieux qui n'avait pas de haine. On voyait dans ses yeux des arcs électriques et des lumières brûlantes. Il chanta la chronique de nos vies très violentes. Il chanta sans chanter tous ces mini-suicides dont on n'ose pas parler. 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
3: Bonjour, ici Max pour Radio Vallée. Il y a 6 mois, comme vous le savez, tous les réseaux de la vallée ont été coupés suite au grand chamboulement. En plus du manque d'électricité, on a senti à quel point nos liens s'étaient informatisés. On a dû reconstruire des permanences pour les assos, miser sur le bouche à oreille, le lien direct. Ce qui nous intéresse aujourd'hui, c'est la manière dont les courageux habitants ont pu rétablir des services de communication très rapidement. Nous sommes avec Salima au Bobox Café à Pontet. Bonjour Salima.
4: Bonjour.
3: Nos auditrices et auditeurs sont nombreux à utiliser maintenant les box de la Drôme. Salima, comment tout ça a commencé? Nous sommes très curieux d'en savoir plus.
4: Merci Max de m'avoir rejoint ici. Comment tout a commencé? On voulait créer des box internet bricolées à la maison.
3: Bricolées à la maison, c'est-à-dire?
4: On était une dizaine de copains et on s'est réunissait dans le garage de Julien qui avait lui le baby-foot. Certains fournissaient Internet avec la fibre, d'autres bricolaient des trucs au Fab Lab à Cray et géraient leur propre boîte mail.
3: Ah oui, donc vous étiez tous et toutes des geeks, ou autrement dit des fans d'informatique.
4: Il y a aussi ceux ou celles qui testaient des trucs et servaient à boire, comme moi.
3: Donc vous avez inventé les fameuses box de la Drôme dans un garage. Comment êtes-vous passé à l'échelle ?
4: Ça s'est fait assez naturellement. On avait reçu des machines pour un projet éducatif financé par la FNIC.
3: D'accord.
4: Et on s'est dit que c'était l'occasion de bricoler un peu. Alors, on a fait des mini-serveurs de récup avec ce qu'on a pu trouver de disques durs. Le tour était joué.
3: Mais le réseau était coupé. Il n'y avait plus d'accès, même pas Internet, rien. Ça a dû être un sacré challenge.
4: On a rejoint une coopérative. Elle finance des centrales photovoltaïques, je crois des parcs éoliens et des petites turbines hydro. Tout ça pour produire localement de l'électricité.
3: Et ça vous a aidé ?
4: Oui, ça nous a aidé à remettre le jus en 2 semaines. C'était un sacré coup de force. En pratique, on n'était pas branché au réseau national, mais tout était fonctionnel en local. Alors, au lieu de passer par un gros serveur mondial, on a connecté nos boîtes en direct via la fibre.
3: Les Bobox, joli jeu de mots.
4: Eh oui, on a connecté ces Bobox entre elles. Pas de centralisation, mais une fédération de petits serveurs que chacune et chacun pouvait héberger. La classe, quoi.
3: Ouais, oui.
4: S'il y en a une qui foire, les autres prennent le relais. On a pu remettre rapidement en place des emails. Ce qui était compliqué, c'était l'électricité intermittente.
3: Ah oui, quand on n'a plus l'électricité quand on veut, effectivement, c'est compliqué. Comment avez-vous fait ?
4: Il a fallu changer nos pratiques. Par exemple, on a dû limiter les vidéos, mais aussi mettre en place des horaires pour les sites internet.
3: Bah, évident ça, non ?
4: Ouh, on s'y est fait plutôt bien. Et certaines de ces habitudes ont été gardées jusqu'à aujourd'hui.
3: Et oui, je le constate même chez ma fille. D'autres habitudes ont aussi changé, non ?
4: Oui, on va plus au marché, on discute, on prend le temps, comme ici au café, où tu peux venir réparer ta Bobox. D'ailleurs, je dois bientôt vous laisser. J'ai ma drésine à 15h23.
3: Eh bien, bravo Salima. Merci pour ces précisions et longue vie au réseau des Bobox.
4: Merci Max, à bientôt.
3: À bientôt Salima. Et pour les auditrices et auditeurs de Radio Vallée, n'hésitez pas à venir faire un tour au Bobox Café. On a un arrêt de résine à 5 minutes à pied. Et c'est l'heure de rendre l'antenne à vous les studios.
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0: Passeuse d'infos est une émission consacrée à la question migratoire. Au gré de l'actualité, des rencontres, des événements, elle tente de reconstruire le paysage politique, économique et social d'un des enjeux les plus complexes et les plus graves de notre époque. De tous les horizons, des intervenants et des intervenantes du monde entier nous informent de leur action et de leur actualité. Bonsoir à toutes et à tous.
1: Bonsoir.
0: Bonsoir, bonsoir Sissel, ça faisait longtemps qu'on ne s'était pas retrouvés.
1: Oui, ça va peut-être durer un peu avant qu'on se retrouve à nouveau.
0: Nous sommes des oiseaux voyageurs, puis nous, comme on a la chance d'avoir des passeports en bonne et due forme,
1: hein, et ouais, ben, on voyage. Voilà, blanc de plus. Ouais, on voyage.
0: On voyage. Et du coup, bah ouais, cette fois-ci, on se retrouve là autour du micro. Et puis à partir de la semaine prochaine, vous aurez des petites rediffusions ou bien des émissions que je vous préparerai de loin avec des entretiens ou différents sujets. Voilà, qu'on va trouver au fur et à mesure de nos rencontres et de nos déplacements. Aujourd'hui, on va vous donner quelques petites informations de ci, de là. Et ensuite, on va téléphoner à un monsieur qui s'appelle Ben Amir Saadi, qui est comorien, qui est à Marseille, qui est à l'origine d'un réseau de journalistes qui parlent des Comores, qui s'informent sur les Comores et qui diffusent de l'information sur ce qui se passe là-bas, et principalement, vous vous en serez douté, à Mayotte, puisque ça a fait l'actualité il n'y a pas longtemps, avec notre très cher ministre de l'Intérieur qui tout d'un coup s'est mis en tête de retirer le droit du sol à Mayotte parce qu'il y a trop de personnes qui viennent y chercher l'asile. Donc on va en reparler dans les détails. On va en profiter aussi pour vous présenter Mayotte et cet archipel des Comores que finalement on connaît très peu ici en France, bien que nous en soyons depuis 1885 les colonisateurs.
1: Et qu'il y a beaucoup de Comoriens en France.
0: Et à Marseille,
1: fait. Ça
0: surtout.
1: Se voit pas, mais ils sont là.
0: Ils sont là. Et à Marseille, on dit que c'est la deuxième petite île des Comores.
1: Ah oui.
0: C'est Marseille. Mmh. Ou la cinquième plutôt, puisqu'il y en a quatre îles là, aux Comores. Voilà, donc ça c'est pour la suite. Toi, Sissel, tu avais des petites choses à nous dire?
1: Oui, j'ai des petites choses, mais c'est des grandes choses, donc je vais essayer quand même d'être un peu court. Je vais vous annoncer quand même pour les gens qui habitent dans la région de Fokakye que la semaine prochaine, il y a un film qui ça vaut le coup de voir, il paraît. Il s'appelle Green Border, c'est pas un film anglais, mais il s'appelle quand même Green Border. Ça veut dire frontière verte. C'est un film qui est marqué que il est polonais, ce film. Et c'est un film qui traite de la traversée de la frontière entre la Biélorussie et la Pologne. On en a parlé un peu ici plusieurs fois. Et il paraît que même si ce film il est fait pour les grands publics, rien contre les grands publics, hein, c'est pas
0: non,
1: ça.
0: Attends.
1: C'est très bien si le film est bon, et il paraît qu'il est très bon. C'est un film qu'on pourra croire que c'est un documentaire, pas aussi ennuyant qu'un documentaire, mais un très... très bon film.
0: Alors là,
1: il a eu le prix spécial du jury de Nice en 2000, des jurys de Venise en 2023.
0: De Venise, je veux quand même corriger un propos que tu viens de tenir, c'est qu'un documentaire n'est pas du tout forcément ennuyeux. Qu'est-ce que c'est
1: non,
0: que ce préjugé ?
1: Non, je suis tout à fait d'accord. Moi, j'aime bien le documentaire, mais bon. Ils ont un peu la réputation d'être moins drôles qu'un film pour le grand public, quand même.
0: Eh bien, ça dépend, ça dépend.
1: Mais voilà. Ce film, même s'il est pour le grand public, il n'est pas très drôle non plus, je suppose. Mais il donne une bonne image de ce qui se passe là-bas, parce que ça continue à se passer plein de choses, même s'il y a la guerre. Et même si on n'en parle pas, mais il y a beaucoup de choses qui se passent dans le monde dont on ne parle pas, donc c'est pas pour ça que ça ne se passe pas. Voilà. Donc au cinéma de Fokakye, il va passé le jeudi 22, donc dans une semaine. Et toute la semaine, en fait, jeudi, c'est à 15h30, après vendredi à 18h, samedi à 21h, lundi à 18h, et mardi, le 27, à 20h30. Ça vaut le coup d'aller le voir. 5 fois, il passe, donc il doit être bon, ce film. En tout cas, selon notre gérant de cinéma. Bon, c'est tous les annonces un peu, on peut dire, ludiques, peut-être, que j'ai trouvé, moi. Et, sauf qu'il y en a quand même des choses qui me font un peu rire, mais c'est rire chante, quoi. Parce que l'heure est à la... Là, c'est un mot que j'arrive jamais à dire. Externalisation de la politique migratoire. C'est même pas l'asile, c'est seulement la politique migratoire. Donc il y a tous les gouvernements européens, ils sont en plein de bonnes idées. C'est pas seulement la France qui a voté une loi qui est assez terrible. Les autres, ils sont aussi terribles que la France. On est tous dans le même film là. Donc là, il y a, comme vous le savez peut-être, et nous on a parlé ici plusieurs fois aussi, il y a un accord entre Italie et Albanie pour envoyer des demandeurs d'asile ou des gens qui arrivent, c'est pas forcément des demandeurs d'asile toujours, en Albanie. Et là, ça a été, c'était décidé, ferme. D'abord, il y avait le gouvernement italien qui avait pu obtenir l'accord du Parlement italien pour faire ça. Et il y a le Cour suprême de Albanie qui était le dernier obstacle pour pouvoir mettre en place cette politique. Ils ont voté ça aussi. Ils ont trouvé que c'était une bonne idée, et conforme à la constitution albanaise. Donc ça, c'était le 29 janvier, c'est tout nouveau. Mais en plus, ça va aller vite, ça. Ils ont décidé que d'ici le printemps 2024, donc on y est peut-être, presque, ils vont construire 2 camps. C'est l'Italie qui va payer. Il y a un des camps, il est destiné à l'évaluation de la demande d'asile. Et puis, celui-là, il va être construit, en tout cas, ils le disent, hein, c'est à de toutes pièces, ça va être hyper joli, certainement, et très confortable, comme c'est toujours ces camps-là. Et l'autre, c'est un ancien caserne, un camp militaire. Et là, ça va être réservé pour les gens qui vont être renvoyés dans leur pays, peut-être, mais peut-être aussi ailleurs, mais en tout cas, en dehors de l'Albanie. Donc, ça, c'est là, c'est imminent. Ils ont pu se mettre au travail parce que les Italiens vont payer pour ça. Les Albanais, ils sont très contents.
0: C'est que l'Italie qui paye ou c'est, c'est l'Europe?
1: Oui, oui, non, c'est pas l'Europe. Non, c'est l'Italie. Mais l'Italie, c'est un pionnier en Europe. Évidemment, ça critiqué de partout. Tous ceux qui sont un peu soucieux des droits de l'homme, ils sont. Ils protestent, mais quand même, la politique d'aujourd'hui, c'est n'importe quel gouvernement, les lois humanitaires ne comptent plus beaucoup, ni les accords internationaux et tout ça, ça n'a plus beaucoup de valeur. Donc là, on laisse l'Italie faire ce travail-là. En plus, c'est bien parce que les gens qui arrivent en Italie, bon, mais qui est-ce qui veut qu'ils viennent chez eux? Par exemple, en France, personne ne le veut. Donc, c'est bien s'ils vont en Albanie quand même et qu'ils sont accueillis à bras ouverts. Alors, on a parlé beaucoup de Rwanda et les Anglais. Ils sont aussi en train d'essayer à rétoquer leur loi un peu pour que ça puisse marcher, envoyer des gens à Rwanda.
0: Parce que oui, justement, jusqu'à maintenant, ça n'a fait qu'échouer. Il y a eu suffisamment d'associations et de personnes qui ont...
1: Et tribunaux quand même.
0: Oui, des tribunaux justement qui ont posé des recours par rapport à cette volonté d'envoyer les exilés là-bas.
1: Oui, mais ça leur a fait... ça a fait ni froid ni chaud. C'est qu'il faut seulement rétoquer un peu le truc et puis on verra bien si ça marche. On essaye encore parce que l'accord, il a été fait. Elle a été faite, excuse-moi. Donc on verra bien, c'est une histoire en répétition. Mais entre-temps, l'Angleterre, c'est ça qui m'a fait rire d'ailleurs, c'est qu'ils font investir beaucoup d'argent pour dissuader les gens de venir, parce qu'il faut mener la guerre psychologique aussi contre les candidats à l'exil. Donc là, ils se sont lancés sur les réseaux sociaux TikTok, et ils se sont...
0: Qui s'est lancé?
1: C'est les Anglais, les gouvernements anglais. Ils ont plein de bonnes idées. C'est le ministre de l'Intérieur qui fait appel à des influenceurs du réseau social TikTok, qui est basé dans plusieurs pays, pour dissuader les candidats à l'exil de venir au Royaume-Uni. Alors, ils sont déjà de bonnes candidats, parce qu'une liste restreinte de personnes a déjà été établie en Albanie. Parce que, pour la simple raison que l'Albanie, c'est un pays où il y a beaucoup de gens qui viennent en Angleterre. Et à certains moments, il y avait même la moitié des gens qui venaient avec les petits bateaux, les small boats, c'était des Albanais. Depuis, il y a eu un accord entre l'Albanie et le Royaume-Uni. Donc, les Albanais, ils retiennent un peu leur candidat à la migration. Je ne sais pas comment, parce que ce n'est pas très rose en Albanie. Mais là, les Anglais, ils sont recrutés des rappeurs, des comédiens, des blogueurs lifestyle, des personnalités de la télévision et un écrivain voyageur. Bon. C'est comme ça qu'ils les présentent. Ils vont payer, pas très cher quand même. Ils vont faire des vidéos pour montrer comment c'est dangereux à traverser la Manche. Oui. Et puis, ça, c'est pour les Albanais pour le moment. Après, ils sont en recherche d'influenceurs en Égypte et au Vietnam. Mais là, ils vont seulement recevoir 17 000 euros en tout. Ils ne sont pas chers payés. Donc, parce qu'il y aura beaucoup. Et puis, ils sont en train de chercher aussi des Turcs, des Irakiens et Indiens. Mais ils n'ont pas trouvé les candidats encore. Alors, la raison pourquoi les gouvernements britanniques, ils sont décider ça, ils disent les passeurs utilisent fréquemment les réseaux sociaux pour colporter des mensonges et promouvoir leurs activités criminelles. Et il est essentiel que nous utilisions la même plateforme pour dire la vérité aux migrants sur la traversée de la Manche. C'est un représentant du ministère de l'Intérieur, Home Office, qui dit ça. Mais ce n'est pas la première fois, c'est ça qui était drôle, c'est là où ça m'a fait rire, parce qu'ils ont déjà essayé ce truc-là. C'était avec des plateformes sur Internet, ils n'ont pas dit que c'était le gouvernement qui payait. C'était en langue arabe, en kurde et en persan. Alors ils ont montré des gens qui étaient conformes aux intérêts de ces peuplades. Alors, il y avait des crickets afghans, du cinéma iranien ou de cuisine irakienne. Mais ce qui était un peu problématique, c'est que les chercheurs universitaires avaient néanmoins prouvé que ces publicités touchaient en majorité des touristes et des hommes d'affaires en déplacement. Alors, on verra bien. On verra bien si TikTok il aura un plus grand succès. Parce que c'est assez terrible comment il raconte. Il dit... Tu traverses la Manche, tu vas tomber dans l'eau, il fait froid dans l'eau, tu meurs dans les demi-heures, ce qui est vrai d'ailleurs, parce qu'il y a déjà, il y en a des gens qui sont morts là il n'y a pas longtemps, et parce que personne n'a porté secours à eux. C'était 7 degrés, moins 7 degrés dehors, et 8 degrés dans l'eau, et les gens ils n'ont pas tenu longtemps. Il y a au moins 7 morts, et puis plusieurs qui sont disparus, ça veut dire qu'ils sont morts aussi. Donc c'est pas très idyllique à traverser la Manche là en hiver.
0: Ça, c'est bon. Clair, mais je pense qu'on était non plus.
1: Mais c'est tout ce que j'avais à dire, puisque c'était, bon, c'est un petit tour d'Europe, quoi.
0: Petit tour d'horizon.
1: Oui.
0: Eh bien, merci pour ce petit tour d'horizon. On va écouter un petit peu de musique et puis on va joindre notre correspondant du jour, Ben Amir Saadi.

0: Bonjour.
1: Oui, bonjour.
0: Bonjour, Benamine Saadi, bonjour.
1: Oui, bonjour.
0: Je suis ravie de. On est ravis avec ma collègue de vous accueillir à cette antenne, donc de l'émission Passeuse d'Info de Radio Zinzine. On s'est rencontrés à Marseille lors d'une conférence à l'IMRA qui avait lieu, qui s'appelait Les Exilés sans voix. Et donc, pour parler des naufrages, surtout, voilà, c'est les exilés sans voix, c'est ceux qu'on perd, qui sont partis et qui sont restés dans la mer. Et principalement, l'accent avait été mis sur l'archipel des Comores, parce que là-bas, par chez vous, il y a beaucoup de naufrages. Mais avant d'aborder cette thématique-là, en fait, je voulais présenter un petit peu l'archipel, parce que moi, je me suis rendu compte lors de cette conférence que, en fait, je connaissais très peu géographiquement, et même on dit bon les îles des Comores, mais combien il y en a, qu'est-ce que c'est comme archipel, etc. Donc je présente rapidement et puis vous pourrez me corriger s'il faut, et peut-être ajouter des choses aussi parce qu'il en manque certainement beaucoup.
1: Donc
0: merci. L'archipel des Comores est situé dans le nord du canal du Mozambique, au sud-est de l'Afrique, et cet archipel se trouve à la pointe nord-ouest de Madagascar. Elle est assez proche d'ailleurs de l'île de Madagascar. Elle est constituée de 4 îles principalement. Donc la Grande Comore, qui compte environ 410 750 habitants, Anjouan, qui compte 327 400 habitants environ, et Moéli, qui compte, elle, 53 000 habitants, donc c'est la plus petite de ces îles. Et ces trois îles-là forment l'Union fédérée de l'État des Comores. C'est juste jusque-là?
1: Jusque-là, c'est juste, oui.
0: Et puis il y a Mayotte, qui est belle comme un soleil, j'aurais envie de dire, mais voilà. Et puis il y a Mayotte, qui est devenue une collectivité territoriale française, avec la Guyane et la Martinique. C'est des régions qui sont qualifiées d'ultramarines et ultra-périphériques de l'Union européenne. Alors c'est ultra-ultra-périphérique, hein, parce qu'elles sont quand même très très loin. Et donc Mayotte a été sous protectorat français depuis 1885 ou 86. Je vous passe tous les détails administratifs et juridiques qui régissent cette petite île depuis 1975, date à laquelle l'archipel des Comores a accédé à l'indépendance. Mais voilà, on ne se libère pas si facilement du joug colonial, et il y a eu un référendum, soi-disant d'autodétermination, qui va garder la seule île de Mayotte française. Alors, avant de revenir sur ce référendum, Benjamin Saadi, et sur l'accession à l'indépendance lors de laquelle les cartes ont été redistribuées de manière totalement machiavélique, j'aimerais que vous nous parliez de l'archipel d'avant, qui s'appelait, alors j'ai lu ça sur une des descriptions, elle se serait appelée à un moment les îles de Lune.
1: Voilà. Les îles de la Lune.
0: Voilà, les îles de la Lune. Et donc peut-être que moi j'aimerais bien que vous nous parliez un petit peu de ces îles de la Lune avant le protectorat français. Quel lien y avait avec Madagascar et le Mozambique? Comment c'était organisé? Quel lien avaient ces petites îles les unes avec les autres culturellement, etc.
1: Ok, merci. En tout cas, merci pour l'invitation. C'est un plaisir d'être avec vous cet après-midi pour pouvoir échanger sur cette question ô combien épineuse aujourd'hui par rapport à l'actualité notamment. Et donc, il faut rappeler en fait que l'archipel des Comores a toujours compté 4 îles, donc Gazidia, qu'on appelle Grande Comore, Moéli, Anjouan et donc Mayotte. Donc c'est un archipel où on partage la même langue, la même culture. Il y a eu les mêmes colonisateurs, en tout cas l'islam est arrivé ensuite dans l'ensemble des 4 îles, et on a les mêmes us et coutumes. La présence française a démarré, comme vous l'avez souligné, avec ce protectorat au niveau de Mayotte, mais parce que en fait, avant, au niveau de l'archipel des Comores, c'était sous forme de sultanat. Il y avait des sultans en Anjouan, des sultans en Grande Comore, des sultans à Moélie et des sultans à Mayotte. Donc ces sultans, d'ailleurs parfois on a tendance à dire l'archipel aux sultans de batailleurs, pouvaient se livrer des guerres pour un territoire. Il y avait des sultanats dans une île, il pouvait y avoir deux ou trois sultans, et donc ils pouvaient se battre pour l'ensemble, pour le territoire d'une île, comme on pouvait se battre pour avoir une suprématie sur l'ensemble de l'archipel. Mais des quatre îles, l'archipel des Comores a toujours fait une entité. Et quand la France est arrivée par intermis d'abord de Madagascar et ensuite elle a mis la main mise sur l'archipel des Comores, l'ensemble de l'archipel a été rattaché sous le protectorat de Madagascar pendant très longtemps. Pendant très longtemps, les Comores ont été rattachés à Madagascar et puis ensuite il y a eu l'archipel des Comores s'est détaché de Madagascar pour former l'archipel des Comores de manière coloniale, sous pavillon français, mais l'ensemble des quatre îles. À ce moment-là, la capitale, il est vrai, a été mise à Mayotte, à Mamoudzou, c'est là où il y avait la capitale administrative, avant qu'elle soit décalée en Gazidia. Donc l'ensemble de l'archipel était sous le même protectorat français, et c'est vrai que la problématique s'est posée en 1974, pour faire rapide, où il y avait commencé à voir les États d'Afrique commencer à demander leur indépendance, donc les Comores aussi ont demandé à acquérir cette indépendance, et lorsque les Comores ont demandé justement l'indépendance, c'était dans le cadre, comme il a été défini par les Nations Unies, de rendre le pays dans son ensemble territorial, c'est-à-dire au niveau des quatre îles. Et il faut se rappeler qu'à ce moment-là, Mayotte était la moins peuplée des quatre îles. Mmh. Il n'y avait pas beaucoup, donc c'est une population, c'était une île qui était très peu peuplée. Et d'ailleurs, c'est pour ça qu'on a déplacé la capitale de Mamoudzou à Moroni. Et donc, les élections ont eu lieu en 1974. Et lorsqu'on a regardé les résultats dans son ensemble, 95% de la population, sur l'ensemble du territoire, a demandé à accéder à l'indépendance.
0: D'accord.
1: Mais lorsque la France a regardé le scrutin île par île, il s'est rendu compte qu'à Mayotte, on va dire qu'il y avait une résistance. Il y avait beaucoup plus de personnes qui voulaient avoir un rattachement à la France que dans l'ensemble de l'archipel. Et c'est là où il y a eu un revirement. C'est à ce moment-là que la France a demandé de refaire de nouvelles élections pour prendre en compte le vote île par île, qu'à l'époque Ahmed Abdallah et les autres personnalités politiques ont refusé d'aller dans ce sens-là, de prendre des votes île par île, mais la France a quand même maintenu. Pourquoi ? Parce que c'était une présence géostratégique, politique, c'est le canal de Mozambique, donc il fallait avoir absolument une présence, surtout sachant qu'on va perdre Madagascar. Il fallait absolument avoir une présence militaire, ou en tout cas une présence française dans le canal du Mozambique, un canal qui est très, traversé. Et c'est là où il y a eu les votes île par île. Mais il faut comprendre avant qu'il y ait ce vote île par île, qu'on a chassé de l'île de Mayotte toutes les voix discordantes qui pouvaient maintenir ou faire... appeler à une élection pour l'indépendance des Comores. Donc du coup, en fait, on a eu une forme de chasse à l'homme où on a chassé toutes les mouvances et politiques qui pouvaient appeler à l'indépendance. Et quand le vote a eu lieu, à ce moment-là, qu'à Mayotte, il y a eu ce vote qui donnait largement au rattachement à la France de Mayotte. Donc, les Comores ont apporté ça devant les Nations Unies. Les Nations Unies n'ont jamais reconnu ce vote île par île, n'ont jamais reconnu ce deuxième vote à Mayotte. Et donc, pour la résolution des Nations Unies, la résolution 15-14 du 14 décembre, la résolution 33-85 du 12 novembre 1975 des Nations Unies décrit bien que l'admission des Comores à l'Organisation des Nations Unies et affirmé sur l'ensemble des quatre îles, Anjouan, Grande Comore, Mayotte et Moélie. Donc au jour d'aujourd'hui, enfin au jour d'aujourd'hui, à cette date, au niveau des Nations Unies, l'archipel des Comores, l'Union de Comores, compte 4 îles. Donc cette problématique a toujours été soulevée, et la France a maintenu malgré cela Mayotte dans le giron, sous le statut de territoire d'outre-mer à ce moment-là, de TOM. Donc sous ce statut-là, donc territoire d'outre-mer, mais il faut comprendre que malgré cela, jusqu'en 95, c'est-à-dire que l'indépendance a eu lieu en 75, le deuxième vote a eu lieu longtemps après 76 à Mayotte, mais de 75, on va prendre la date de 75 où il y a eu l'accession à l'indépendance, jusqu'en 95, les Comoriens de l'ensemble de l'archipel pouvaient aller et venir sur l'ensemble du territoire. Mmh. C'est-à-dire que malgré le fait que la France a fait sa mainmise sur Mayotte, les Comoriens étant un seul et même peuple, pouvaient aller et venir sur l'ensemble du territoire. Donc pendant 20 ans, un Comorien de Moëlly pouvait aller en Mayotte, un Comorien d'Anjouan pour aller à Grande Comore, Mayotte, etc. Donc on est des familles pour pouvoir avoir une famille ou visiter ses grands-parents, se marier, etc., etc. Et lorsque Balladur, à ce moment-là, Premier ministre, s'est rendu compte qu'au final, il y avait de plus en plus de Comoriens des autres îles sur la présence de l'île de Mayotte, où la population commençait à grandir, mais à grandir avec beaucoup de Comoriens des îles indépendantes, mmh. Balladur a mis à ce moment-là ce qu'on appelle le visa Balladur, qui est devenu tristement célèbre parce qu'il a engendré des milliers et des milliers de morts sur cet espace entre les îles indépendantes et Mayotte. À partir de 1995, le visa instauré par Balladur demandait que tous les autres Comoriens des autres îles, à savoir Gazidjan, Moëlly, Anjouan, pour se rendre à Mayotte, il fallait absolument avoir un visa. Et si une personne était arrêtée à Mayotte sans présence d'un document montrant qu'il est maoré, il allait être chassé sur, ou en tout cas expulsé, pardon, sur une des autres îles. Donc à ce moment-là, des personnes qui avaient leur famille à Mayotte, mais qui avaient aussi une présence dans les autres îles, il y en a qui ont décidé de rester à Mayotte, et donc ils sont restés prisonniers là-bas parce qu'ils ne pouvaient pas partir. Ils ne pouvaient plus repartir parce que s'ils repartaient, ils ne pouvaient plus revenir à cause de ce visa Balladur. Mmh. Et d'autres prenaient les risques dans des embarcations de fortune, alors qu'à ce moment-là, avant le visa Balladur, on pouvait voyager en toute sécurité d'une île à une autre. Mmh. Et sans problème aucun. À partir de 95, les autres Comoriens qui voulaient aller à Mayotte prenaient des embarcations de manière clandestine, qu'on appelle aujourd'hui Kwassa, pour partir d'une île à une autre. Et les années étant, ces embarcations devenaient de plus en plus importantes. Et quand une fois on était sur l'île, comme il n'y avait plus la circulation libre des biens et des hommes, les gens restaient sur l'île. Alors qu'avant, lorsque les Comoriens pouvaient voyager, on allait à Mayotte rendre visite à la famille ou travailler, et ensuite on revenait sur son île natale ou son île d'origine, etc. Comme on peut partir de Marseille, aller à Paris, partir à Bordeaux, Montpellier, ce qu'on veut. On a la liberté de pouvoir circuler sur un seul même territoire. Mais à partir de 1995, c'est là où les problématiques ont commencé à s'instaurer sur l'archipel, où les embarcations, à ce moment-là, la France a aussi mis une police de frontière qui a provoqué pas mal de pertes humaines. De naufrages dans ce petit bras de mer entre moins de 70 km, c'est très peu. Mais les contrôles étant de plus en plus nombreux, la clandestinité et aussi les passeurs étant en y enfleuré cette manne financière qu'il fallait créer maintenant, parce que bon, avant 95, il n'y avait pas besoin de passeurs puisqu'on allait librement. Donc chacun embarquait de manière légale, de manière sécuritaire, pour aller à Mayotte. Mais là, à partir de 95-96, à la fin des années 90, il y avait des passeurs qui ont commencé à créer des filières pour faire embarquer femmes, hommes, enfants d'une île, et notamment d'Anjouan, pour aller à Mayotte. Et là, les embarcations, il y a eu de plus en plus de morts. On dénombrait jusqu'à énormément de morts, 20 000, on parle de 20 000, 25 000, 30 000 morts sur cette petite tronçon entre Mayotte et Anjouan. Et c'est ainsi que chaque année, d'année en année, les morts augmentaient. Jusqu'à ce que les Mahorais eux-mêmes, et c'est là où on va revenir à la situation d'aujourd'hui, qu'est-ce qui s'est passé? Parce que la départementalisation, elle est venue très, très, très tardive, la départementalisation. Mayotte n'est pas le dernier département français pour rien. Pendant très longtemps, c'était resté un territoire d'outre-mer. Et comme sur un territoire d'outre-mer, il n'y a pas les avantages d'un département, qu'est-ce qui se passait? Les Mahorais qui avaient la possibilité, qui avaient la nationalité française, qui avaient des documents français, pour avoir une meilleure situation, parce que la situation à Mayotte n'était pas aussi bonne qu'à La Réunion ou qu'à Métropole, mais les Mahorais qui avaient la possibilité prenaient l'avion pour partir soit s'installer dans le département voisin, enfin le département qui n'est pas très loin sur l'océan Indien qui était à La Réunion, ou alors devenir à Métropole. Et donc, par effet de vase communicant, la France a remarqué qu'il allait y avoir beaucoup plus de Comoriens des autres îles par rapport aux Comoriens de Mayotte qui sont nés là-bas, qui ont grandi là-bas, et donc il y avait la nationalité française. Et c'est comme ça que Sarkozy, au pouvoir, a décidé, pour limiter la migration des Mahorais vers la métropole et la Réunion, et donc pour limiter la déserte de Mayotte, qui allait automatiquement de nature retrouver son giron naturel avec beaucoup plus de Comoriens que de Mahorais, a instauré la départementalisation. C'est pour ça que la départementalisation a été mise. La raison politique réelle de la départementalisation, c'était pour freiner la migration des Mahorais qui étaient, on va dire, qui avaient leur papier français vers les autres départements, soit au niveau de la métropole, soit de la Réunion, afin d'éviter que l'île ne devienne naturellement, par la présence massive des autres Comoriens de l'archipel, plus comorienne que française. Et cette départementalisation a engendré d'autres problématiques. Parce que jusque-là, les Mahorais étaient propriétaires de leurs terres, de leurs maisons, donc ils vivaient un peu comme les autres Comoriens de l'archipel. Mais là, il y a eu d'autres, parce qu'on a des droits, on a aussi des devoirs. La départementalisation a amené d'autres problématiques aux Mahorais, mais cela n'a pas freiné la migration des autres Comoriens, notamment d'Anjouan vis-à-vis de l'île comorienne de Mayotte. Et l'autre élément qui fait qu'aujourd'hui on se retrouve dans cette situation, c'est que la France a pendant trop longtemps fait ce qu'on appelle la chasse aux sorcières. On pouvait expulser des familles ou des hommes ou des femmes sans se rendre compte que ces personnes-là

0: des personnes qui naîtraient en France. Mais la problématique, et je m'arrêterai là par rapport à cette courte présentation, c'est que ce qui se passe aujourd'hui à Mayotte, c'est une situation que la France a créée et maintenue et entretenue. Et qu'aujourd'hui, elle ne trouve pas de problème. Et la seule solution qu'elle veut vouloir mettre en place, c'est de dire on va enlever le droit du sol. Mais ce droit du sol-là, de ces jeunes-là qui sont aujourd'hui indexés en leur disant que ce sont des délinquants, ce sont des personnes violentes, ce sont des gens qui ont été violentés. Ce sont des jeunes à qui on enlevait père et mère, ou d'autres, ou lorsque leurs parents ont voulu revenir, sont morts en mer. Ce sont des jeunes qui sont complètement dans un trauma, qui n'ont aucun repère. Et là, on vient leur dire que demain, si d'autres personnes naissent ici, on ne va pas leur considérer comme étant des Français et on va essayer de mettre ce problème-là aussi en métropole. Et donc je m'arrêterai là pour vous montrer un peu la problématique par rapport à Mayotte, où aujourd'hui on dit effectivement il y a beaucoup plus d'étrangers à Mayotte que dans les autres villes, mais ces étrangers-là sont chez eux. Ce sont des personnes qui sont dans leur environnement naturel. C'est comme disait, pour terminer, Poutine, lorsque la France a voulu donner des leçons à la Russie en disant ce que nous avons fait à la Crimée où vous nous avez indexé, c'est ce que vous avez fait des années plus tôt avec Mayotte.
1: Oui, c'est sûr que le rapport, il est facile à faire, c'est évident. Mais pour revenir à ces jeunes-là, parce que du coup, eux ont bénéficié du droit du sol, donc ils sont français. Pour eux, il n'y a pas moyen de venir en métropole ou à La Réunion aujourd'hui ?
0: Si. Alors, si et non. Parce que ces jeunes-là qui sont nés, en fait, qui sont nés à Mayotte, n'ont pas de repères. Pourquoi ? Parce qu'en fait, ils sont nés à Mayotte, mais leurs parents étant expulsés, donc des parents qui ont été expulsés et qui sont... Parce qu'en fait, une personne qui est expulsée, il faut savoir qu'elle essaie toujours de revenir. Alors, vous imaginez une mère, quelle que soit la mère, quelle que soit son origine, qui a enfanté, qui est partie au marché, qui a des enfants, et qu'on vient prendre manu militari sur la place du marché ou dans les rues pour l'expulser. Cette mère, elle fera coûte que coûte, toute sa vie durant, elle se battra pour retrouver ses enfants. Parce que ses enfants sont sur un territoire où elle-même, elle a mis cet enfant-là au monde. On lui dit, on l'a expulsé sans son avis, parfois de manière bestiale, parce que les maisons de rétention à Mayotte, il faut les avoir vécues pour comprendre que on les traite pas comme des humains, mais ces gens-là sont entassés dans des pièces où ils peuvent être une trentaine dans pratiquement 10 ou 15 mètres carrés pour les expulser comme on expulse du bétail. Et donc ces parents-là, et notamment ces mères-là, coûte que coûte, feront en sorte de venir chercher leurs enfants. Mais la plupart périssent en mer en essayant de faire le chemin retour. Et ces enfants-là qui sont nés à Mayotte, sans mère, sans père, puisqu'ils ont été expulsés, n'ont pas de repère non plus administratif. Mmh. Qui aurait pu faire leur démarche administrative ?
1: Ah d'accord, ok.
0: C'est leurs parents. Mais comme ils sont nés sur place et qu'ils n'ont pas de repère, et pour pouvoir vivre ou survivre, je dirais, ils ont créé ce qu'on appelle des bangas, des maisons dans des champs. C'est ce qu'il y a eu l'opération Wambushu quand ils sont venus pour pouvoir raser ces maisons, ce qu'on appelait des bidonvilles. Mais c'était leur moyen de survie. Mmh. Mmh. C'était comme ça. Et quand on a enlevé ces bidonvilles, on leur a promis de les reloger puisqu'on ne pouvait pas les chasser. On veut envoyer des gens dans une terre qu'ils ne connaissent pas. Vous voulez enlever des gens qui ont 15, 20, 30, 50, allez, même disons 30 ans, puisque aujourd'hui, depuis le visa Balladur jusqu'à aujourd'hui, on a une trentaine d'années. Mmh. 30 ans, une génération de 30 ans, de personnes de trentenaires qu'on a enlevées de repères. On ne peut pas leur envoyer dans une île qu'ils ne connaissent pas. Ils n'ont aucun document pour leur montrer que oui, nous, on est nés là. Ils sont nés là-bas. Ils parlent la langue. Mmh. Ils prennent ça comme étant une injustice. Et la seule manière qui n'est pas justifié, mais la seule manière qu'ils ont, c'est la violence, puisqu'ils n'ont pas d'autre terme. C'est comme ça qu'on leur a montré depuis l'enfance. Ils ont été violentés. Ils n'ont eu aucun repère. Mais comme on n'a pas de solution, on va essayer, eux aussi, parce qu'on en, sur les autres îles, on va venir des gens qui ne connaissent même pas l'île sur laquelle on leur envoie. Pourquoi ? Parce qu'ils sont nés à Mayotte.

0: Parce que de Mayotte, vous voulez dire que de Mayotte, on les renvoie sur
1: Les autres îles,
0: les
1: on le
0: autres
1: renvoie
0: îles.
1: en. Alors, j'explique un peu plus
0: Quel
1: ce qui est
0: accord?
1: davantage.
0: Oui, excusez-moi, mais il y a un accord entre la France et.
1: C'est là où j'allais en venir. C'est là où
0: D'accord.
1: j'allais en venir. Qu'est-ce qui se passe alors? Les Comores, de temps en temps, comme ils savent qu'ils sont sur le droit international, ils revendiquent Mayotte. Et à chaque session des Nations Unies, les Comores vont revendiquer Mayotte. Et comme la France fait partie des cinq pays qui ont un droit de veto, cette question-là n'est pas prise en
0: Ah,
1: compte parce qu'il y a le droit de veto
0: d'accord.
1: français. Alors, qu'est-ce qui va se passer? Il va se passer que ben, l'État français va rentrer en contact avec l'État comorien qui, elle, va quémander, moyennant finance, donc de l'argent pour soi-disant développer l'archipel pour pouvoir freiner cette, entre guillemets, migration vers l'île de Mayotte. Sauf que les gens qui sont au pouvoir, c'est des gens qui n'ont pas ni la conscience au niveau de leur population, mais qui ne sont là que pour se mettre plein les poches. Et notamment un dictateur que, j'allais dire, l'État français maintient au pouvoir. Parce qu'aujourd'hui, le colonel Azali Assoumani, qui est au pouvoir depuis 2001, puisque c'est lui qui a mis la constitution en place, il a été élu une fois en 2004, il y a eu un coup d'État en 2001 par ce putschiste Azali, il a fait un coup d'État. Ensuite, après ce coup d'État, il y a eu des élections en 2004, cette fois-ci légales, où il a été élu, jusqu'en 2009. Mais après 2009, il y a eu ce qu'on appelle, c'était instauré la tournante. Tous les 4 ans, il devait avoir un président venant d'une île indépendante, Anjouan, Mouéli et Ngazidia. Et le colonel Azali est revenu au pouvoir en 2016 pour reprendre le pouvoir et il a fait un putsch constitutionnel pour se maintenir au pouvoir. Tout le monde a dénoncé cela. La France elle-même, au début, l'a dénoncé, mais a compris qu'en ayant une personne comme le colonel Azali au pouvoir, qui se maintient au pouvoir, ils auront un interlocuteur qui, en sauvegardant ses intérêts, va pouvoir aussi peut-être accepter de fermer les yeux sur la politique barbare agressive que la France veut mettre à Mayotte. Et donc, il y a un effet comme ça malsain entre les autorités comoriennes, malsaine entre les autorités comoriennes en place aujourd'hui et l'État français, ou moyennant finance, on vous donne tant de millions d'euros, vous nous laissez faire, on expulse les gens qu'on va récupérer chez nous, on va les expulser sans que vous ayez un droit de regard, sans que vous regardiez si ces gens-là, vous les avez bien dans votre base de données, est-ce que ces gens-là viennent des Comores indépendantes ou pas, s'ils sont nés ici ou pas. Il n'y a aucun regard puisque les Comores, on leur donne de quoi fermer les yeux. Et lorsque les Comores veulent, ou de temps en temps veulent montrer qu'ils ont des muscles, ils disent, nous, on ferme les frontières, on n'accepte plus de Comoriens qui sont expulsés de Mayotte. Ça, c'est lorsqu'ils veulent un peu plus négocier combien de millions d'euros vous devez nous donner.
0: Oui, c'est ça.
1: C'est juste ça. Mais il y a aucune politique humaine qui est mise en place pour nous dire, regardons ici et là, quelles sont les personnes en réalité que nous expulsons si expulsion il y a. Est-ce que cette personne-là a déjà une vie dans l'île, a une famille, a un travail, ou est-ce que c'est une personne qui est née à Mayotte, qui a grandi à Mayotte, qui n'a pas de papier parce que nous, la France, nous avons expulsé ses parents au moment où il était plus jeune, au moment où il était complètement désœuvré.
0: C'est vraiment catastrophique.
1: C'est la situation dans laquelle aujourd'hui Mayotte se retrouve, et la solution n'est pas celle que Darmanin a sortie. C'est
0: Bah,
1: une
0: bien sûr que
1: hérésie.
0: non. Benamir Saadi, je vous propose de faire une toute petite pause musicale
1: Très bien.
0: et on va continuer à parler parce que j'aimerais bien qu'on parle aussi un peu plus des autres migrations, parce qu'il y a la migration des autres îles comoriennes, mais il y a aussi une migration qui vient de plus loin. Et puis de votre travail à vous aussi à Marseille, j'aimerais bien que vous nous en donniez un aperçu. Mais on se fait une petite pause musicale.
1: Très bien, merci.
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0: reprend l'antenne, on est en direct sur Radio Zinzine et on parle avec Ben Amir Saadi qui est journaliste comorien installé à Marseille. Et Cécile, donc tu as posé une question.
1: Oui, je pose une question très simple. De quoi vivent les gens à Mayotte? Et la réponse est assez terrible, je trouve.
2: Oui, donc je vous disais, je répondais que à Mayotte, jusqu'à, on va dire, avant même l'instauration de la départementalisation, les gens pouvaient vivre un peu comme sur les autres îles de l'agriculture. C'est une île assez sur laquelle on peut cultiver facilement de la pêche, etc. Mm-hmm. Mais lorsqu'on s'appelle Mayotte, qu'on est un département ou un territoire d'outre-mer, que ça se trouve dans une zone, on va dire, tropicale où on peut bien vivre, les gens se sont habitués à vivre avec les minima sociaux. Pourquoi ? Parce que les minima sociaux, lorsqu'on est sur une île, c'est on peut vivre assez, comme on disait, la misère est moins pénible au soleil et surtout lorsqu'on a des minima qu'on peut vivre. Mmh. Et les gens sont désintéressés petit à petit à tout ce qui pouvait amener de la richesse au niveau du pays. Donc les gens, très peu de personnes vont cultiver. Et justement, pourquoi il y a eu aussi cet appel d'air au niveau des autres îles, c'est que les Maoris qui voulaient vraiment travailler, la main-d'œuvre qu'ils pouvaient trouver, c'est une main-d'œuvre qui venait des autres îles. Mmh. Et donc, il y a un appel d'air parce que les autres Maoris ne veulent pas travailler ou ne peuvent pas travailler parce que les minima leur suffisent. Et ceux qui veulent travailler vont chercher la main-d'œuvre sur les îles à côté, mmh, qui vont venir. Et quand il y a un Comorien des autres îles qui vient à Mayotte, lui, il sait qu'il va trouver à 100% du travail. C'est la même problématique qu'on peut trouver sur toutes les formes de migration. Mmh. Et ce qu'il faut comprendre aussi, c'est que c'est vrai que comme il y a les minima sociaux sur l'île de Mayotte, beaucoup de personnes, notamment les femmes, quand elles veulent accoucher, parce qu'elles veulent accoucher dans des conditions saines et sûres, et parce qu'elles veulent élever aussi leurs enfants dans de meilleures conditions, font tout pour aller à Mayotte. Et c'est pour ça qu'on dit que Mayotte, c'est la plus grande maternité de France, parce que c'est vrai que la plupart des naissances vont avoir lieu là-bas. Mais pourquoi ils vont aussi là-bas? C'est parce qu'ils savent qu'en allant à Mayotte, il n'y aura pas un problème d'intégration. Parce que Mayotte, ils parlent la même langue, la même culture, ils mangent les mêmes choses, c'est la même religion. Lorsqu'une personne quitte le continent africain, par exemple, prenez une personne qui quitte le continent africain, qui va traverser mers et déserts pour venir en France, il y a quand même un choc de climatisation. Oui. D'acclimatisation, pardon. Parce que on va arriver sur une culture nouvelle, dans une région nouvelle, avec des personnes différentes. Donc, on se demande déjà comment on va s'intégrer, comment on va être reçu. Mais lorsqu'une personne part d'Anjouan pour aller à Mayotte, on ne parle même pas de problème d'intégration, parce que c'est comme si une personne partait de Marseille pour aller à Aix-en-Provence.
0: Mmh. Bien sûr.
2: Donc, c'est juste de se dire, il faut que je traverse la mer. Mon obstacle premier, il est là. Mais une fois sur place, elle n'aura pas de problème de langue, pas de problème de culture, pas de problème de religion, pas de problème de nourriture. Il n'y a rien. Toutes les conditions sont réunies, mm-hmm, pour se dire, mais je suis chez moi. Mais c'est comme, je prends souvent cet exemple d'un couple, puisque les Comores et la France ont été pendant très longtemps un couple, pendant plus de 100 ans, un couple, qui ont 4 enfants. Ils ont 4 enfants. Et un jour, le couple décide de divorcer. Et dans ce couple-là, l'un des deux, je ne veux pas dire l'homme ou la femme, mais l'un des deux n'a jamais travaillé, c'est l'autre qui est puissant, qui subvenait aux besoins de toute la famille. Mais le jour du divorce, le puissant dit, moi je vais garder cet enfant-là. Je le garde avec moi. Je le garde avec moi, mais il va vivre dans le même appartement que ses 3 autres frères et sœurs. Mmh. Chacun aura sa chambre, mais lui dans sa chambre, je vais mettre tout le nécessaire pour qu'il vive bien. Il aura la lumière, il aura de quoi se nourrir, etc., etc. Et les 3 autres frères et sœurs sont dans des chambres miséreuses. Et vous pensez réellement qu'ils ne vont jamais venir taper à la porte pour demander à leur frère, mais comment c'est, pourquoi toi tu manges bien, que nous ne pouvons rien avoir. Mmh. Et donc, la France ne peut pas prendre Mayotte et l'amener ici. Ils doivent considérer que on ne peut pas couper des frères et sœurs comme ça, une histoire comme ça, sans qu'il y ait que l'histoire nous rattrape. Mmh. Et c'est ce qui est en train de se passer aujourd'hui. Ouais. L'histoire rattrape et les gens de bonne intelligence doivent s'asseoir autour d'une table et trouver une solution collective. C'est vrai qu'en France, et notamment à Marseille, nous avons la plus grande population comorienne du monde. En tout cas, en termes de concentration. Vous avez rappelé les chiffres de l'habitation. L'archipel des Comores, avec les trois îles, font moins de 1 million d'habitants. Et à Marseille, on dénombre, selon nos chiffres et nos connaissances, pas moins de 120 000 Comoriens d'origine. Oui. Ça veut dire quoi ? Ça veut dire que Marseille est la première ville comorienne du monde. Si on extrapole, on dira que la diaspora comorienne de France, je ne dirais même pas mondiale, mais de France, est la cinquième île en termes de population, en termes d'économie et en termes même de développement. Et c'est cette cinquième île qui parfois posait aussi problème. Pourquoi ? Parce que lorsqu'un Mahorais est venu à Marseille, par exemple, et qu'ils vivaient ensemble dans les quartiers de Marseille, que ce soit dans les quartiers nord de Calité, de Castellane ou autre, personne ne fait la distinction entre un Mahorais et un Comorien. C'est aujourd'hui qu'on essaye de monter ça, mais un Comorien est un Comorien. Qu'il soit d'origine d'une île de Mayotte, d'Anjouan, de Moélie, un Comorien était un Comorien. Et les Mahorais eux-mêmes qui quittaient Mayotte pour venir ici, c'est là où ils se rendaient compte qu'une fois en France, une fois en métropole, on ne faisait pas de distinguo entre nous.
0: Ah, d'accord.
2: D'autant plus que la plupart des Comoriens qui sont ici, eux aussi sont français, qui viennent de l'île d'Ongazidia, de Moélie, d'Anjouan, de Mayotte. Et donc, le Mahorais qui venait à Marseille, par exemple, qui avait, une fois qu'il se retrouvait sur l'île de Mayotte, se disait « je suis privilégié parce que j'ai la nationalité française », quand il est arrivé en France, il se retrouvait avec des Comoriens des autres îles qui, eux aussi, avaient la nationalité française, mais qui se disaient « moi, je suis de Grande Comore, moi, je suis de... j'ai ma double nationalité ou j'ai mon origine, je reconnais avoir une origine tout en ayant la nationalité ». Et c'est là aussi où il y avait cette problématique-là, sur lequel, en France, pourquoi ces questions-là ne sont pas relevées ou ne font pas de remous, c'est parce que ce qu'on veut éviter, nous, dans la communauté comorienne, c'est ce qui s'est passé au Rwanda, et c'est ce que nous avons combattu une fois, une radio, je ne vais pas citer son nom, qui commençait à monter les Comoriens des uns des autres. On ne veut pas revivre ce qui s'est passé au Rwanda entre Tutsi et Hutu. Parce que les Comoriens, ils se marient entre eux. À Marseille, beaucoup de Comoriens de Mayotte sont mariés avec de Comoriens de Grande Comore, etc., etc., et d'autres îles. Et donc, si on devait amener ce problème sur des problèmes d'îles, c'est beaucoup de familles comoriennes dans son ensemble qui vont en souffrir. Mmh. Et c'est ça où les éléments de langage, quand on nous dit droit de sol, mais qu'allez-vous faire de ces familles qui ont leurs enfants, qui ont leur père, leur grand-père, d'une île et d'une autre, mais qui sont eux-mêmes français, mais d'origine ou d'appartenance d'îles différentes. C'est là, en fait, la problématique se pose aussi au niveau géopolitique, au niveau sociétal.
0: Ça veut dire que, encore une fois, les retombées de la colonisation et du traficotage colonial administratif pourraient déboucher sur des guerres civiles meurtrières, fratricides.
2: C'est le cas.
0: C'est le cas, et voilà, comme ça s'est vu. Je suis désolé, Benhamer, malheureusement, on a un certain temps qui nous est imparti et on ne va pas pouvoir le dépasser. J'aimerais juste, puisqu'on a quelques minutes encore, c'était vraiment très très intéressant tout ce que vous nous avez raconté, mais que vous nous parliez un petit peu de vous et du travail que vous faites sur Marseille.
2: Donc moi je suis à Marseille depuis, je me considère comme étant un déraciné, enraciné, puisque moi j'étais déraciné à l'âge de 7 ans pour venir justement rejoindre mon père qui travaillait ici. Et depuis 91, j'œuvre dans pas mal de structures. J'ai lancé le premier magazine comorien d'information qui s'appelait Comore Mag, qui ensuite s'est transformé en Média Web TV. Et pendant une dizaine d'années, je me suis occupé de l'équipe nationale des Comores en tant que manager général, puisqu'on n'avait pas d'équipe nationale, et aujourd'hui nous avons la fierté d'avoir cette équipe. Et justement, je prône l'unité sur l'ensemble du territoire, et dans cette équipe d'équipe nationale des Comores, qui est un bel exemple, dans cette équipe nationale des Comores, on trouve des Mahorais, des gens d'Ongazidia, de Moali et d'Anjouan, et nous essayons avec d'autres amis des différentes îles de continuer à militer pour l'unité de notre archipel, quelle que soit la nationalité, quelle que soit l'identité, mais pour qu'il y ait une unité et la paix dans cet archipel des Comores. Voilà ce que je fais aujourd'hui. Mais à côté, comme vous l'avez dit, je suis à la fois journaliste, mais aussi enseignant, aussi bien au collège qu'à l'université, au niveau de l'art oratoire.
0: D'accord. Et toute dernière question, au niveau de la dénonciation ou du travail que vous pouvez faire pour justement informer et essayer de démonter le discours officiel sur les Comores, etc. Est-ce qu'il y a beaucoup d'associations, est-ce qu'il y a beaucoup de citoyens comoriens en France ou même aux Comores qui militent, qui luttent pour dénoncer tout ça et essayer d'aider ces jeunes?
2: Oui, on essaie. On a souvent travaillé avec des associations et des militants. Généralement, le plus souvent, des militants venus de politiques de gauche, où on amène cette question. Aujourd'hui, on travaille notamment avec des députés pour qui puissent amener cette question, même au niveau de l'Assemblée nationale, qui puisse être posée. Parce qu'on entend beaucoup de déformations, ou alors lorsque les médias ils en parlent, ils ne remontent pas à l'origine, on reste simplement en surface. Et donc c'est vrai qu'il est très important que nous puissions amener ce débat-là, mais on ne nous donne pas non plus l'accès. Hein. Les médias ne nous invitent jamais à prendre la parole au niveau national, ne serait-ce qu'au niveau régional, et c'est pour ça que je vous remercie aussi de nous donner cet espace d'expression. Parce qu'on va entendre que les députés de Mayotte qui, eux, sont investis d'une mission, c'est de pouvoir couper la population. Et il est vrai qu'on mène ce travail. C'est pas facile parce que il y a beaucoup, au sein même des organisations politiques avec lesquelles on travaille, il y a une omerta, on va dire, que dès lors qu'on parle de la colonisation, on a l'impression que plus personne n'est là, plus personne ne veut l'entendre, et on reste juste en surface. C'est ce qui est acquis, mais on ne veut pas revenir, on ne veut pas interroger l'histoire. Et c'est quand les personnes meurent qu'on essaie de révéler ce qu'ils ont amené à la société, ce qu'ils ont amené à l'humanité. Et je pense que toutes les libertés que nous avons acquises ont été acquises par les luttes, et tout ce que nous perdons par nos résignations, et il nous faut continuer à lutter tous ensemble pour que partout un peu dans le monde, la liberté continue à fleurir.
0: Merci beaucoup Benjamin Saadi. À l'occasion, si vous voulez faire passer de l'info, en tout cas n'hésitez pas à Radio Zinzine, on est friands de ça, de pouvoir donner cette parole à ceux qui ne l'ont pas, et puis au plaisir donc de vous rencontrer et peut-être de faire un vrai entretien, parce que c'est plus agréable quand c'est pas par téléphone, mais en tout cas là c'était très très bien, très intéressant. Merci beaucoup pour ce temps que vous nous avez accordé.
2: Merci à vous pour l'invitation. Bonne soirée.
0: Allez, au revoir. Souhaite une bonne soirée à tous les auditeurs de Radio Zinzine. On a fini cette émission de passeuse d'infos qui était donc la 365e. Et on se retrouve, je sais pas quand, je pense vers la fin du mois de mars, en direct à ce micro. En attendant, vous pouvez réécouter cette émission samedi à 18h et puis en podcast sur le site de Radio Zinzine. Au revoir.
1: Au revoir.
0: Et merci Johannes pour la technique. Pour nous écrire, nous envoyer des informations, marie-pascal avec un E, @radiozinzine.org. 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

0: 17h ici à Paris, 15h en temps universel, 18h à Moscou.
1: Antoine Galen.
0: Le suspense est inexistant, mais les bureaux de vote sont toujours ouverts en Russie. Dernier jour des élections législatives. Le scrutin se déroule aussi en Crimée annexée, dans les régions ukrainiennes contrôlées par la Russie, mais aussi en Lituanie, où vivent 14 000 citoyens russes. Fin de la première audience du procès en Irak de 6 Français présumés djihadistes. Les 6 accusés avaient été transférés de Syrie avec 41 détenus au cours de l'été 2025. Plusieurs avocats français alertent sur des procès expéditifs et appelle Paris à les rapatrier de toute urgence. Ils risquent, selon eux, la peine de mort. La réunion entre le secrétaire au Trésor américain et son homologue chinois vient tout juste de commencer à New York. Des discussions 4 jours avant la visite de Xi Jinping à la Maison-Blanche. Avec Donald Trump, il compte bien aborder le sujet des droits de douane. Et puis c'est un rendez-vous culturel incontournable en France. Les journées du patrimoine se déroulent en ce moment. Une thématique s'invite à cette édition, la fragilité des monuments. En Russie, les bureaux de vote ferment à 18h, temps universel. Dernier jour des élections législatives. 450 sièges de la Douma doivent être renouvelés. Élections sans suspense. Le parti de Vladimir Poutine est le grand favori. Le scrutin se déroule aussi en Crimée annexée et dans les régions contrôlées par la Russie, Donetsk, Louhansk, Zaporijja et Kherson. Ça vote aussi en Lituanie, pays limitrophe où réside près de 14 000 citoyens russes. Notre correspondante Marielle Vitureau est allée à leur rencontre.
2: Pour venir voter, il faut passer par le pont Boris Nemtsov, puis emprunter la rue des héros ukrainiens. À la mi-journée, il n'y a pas foule devant les grilles de l'ambassade. Vyacheslav est arrivé avec un sweatshirt midi contre Poutine, un mouvement de protestation initié par l'opposant Alexei Navalny, mort dans une prison russe.
3: Je vais voter contre le parti de Poutine, le parti de la guerre, contre Russie unie. C'est bien si le parti Russie unie a moins de place au Parlement.
2: Nick, un Russe qui habite en Lituanie depuis 30 ans, sort du bureau de vote.
4: C'était l'occasion pour moi de transmettre mon message. J'ai inscrit non à la guerre sur le bulletin.
2: Deux jeunes gens essayent de réaliser un sondage sorti des urnes. Mélana le constate, certains affirment ouvertement qu'ils ont voté pour Russie unie ou ne disent rien.
5: Je vais aider à compter réellement les voix dans ce scrutin, car obtenir la vérité en Russie est impossible.
2: Ils sont peu à avoir l'espoir que quelque chose change après le scrutin. La répression est telle qu'aucune manifestation en Russie contre les résultats ne semble possible. Marielle Vitureau, Vilnius, RFI.
0: Et pendant ce temps, les frappes continuent entre la Russie et l'Ukraine. Lors des dernières 24 heures, près de 1600 engins ont été neutralisés par les défenses antiaériennes russes. Les autorités accusent Kiev d'avoir voulu perturber le déroulement des élections. L'Ukraine, de son côté, a annoncé la mort d'au moins 4 personnes dans la région de Kiev. Élections également en Allemagne. Près de 4 millions d'électeurs sont appelés aux urnes aujourd'hui. Scrutin régional à Berlin et dans la région du Mecklembourg. 2 semaines après la victoire du parti d'extrême droite AfD en Saxe-Anhalt, Friedrich Merz redoute un score très bas pour la CDU. Le chancelier allemand a d'ailleurs convoqué une réunion de crise avec son parti. Elle se tiendra juste après l'annonce des premiers résultats vers 16h temps universel. Et Friedrich Merz a également annulé son déplacement prévu à New York pour l'Assemblée générale des Nations Unies. En Irak, 6 prisonniers français soupçonnés d'appartenance à l'État islamique ont été présentés devant la justice irakienne. Parmi eux, il y a celui qui a revendiqué l'attentat du 14 juillet 2016 à Nice. Les 6 accusés avaient été transférés de Syrie avec 41 détenus au cours de l'été 2025. L'audience préliminaire est désormais terminée. Récit de notre correspondante Marie-Charlotte Roupy à Bagdad.
6: Les 6 détenus ont été présentés pour la première fois à un juge irakien après 7 ans de détention en Syrie et 1 an en Irak. Maigres, vêtus de jaune, cheveux ras, ils se sont présentés à la barre accompagnés d'un traducteur quand c'était nécessaire pour entendre les charges retenues contre eux. Appartenance à l'organisation de l'État islamique et ou participation à des activités terroristes mettant en danger la sécurité de l'Irak. Deux d'entre eux ont refusé d'être représentés par un avocat commis d'office irakien et ont demandé d'attendre la venue de leurs avocats français pour poursuivre les audiences. Pour les quatre autres qui ont accepté cette représentation irakienne, le juge a présenté les preuves collectées contre eux, parmi lesquelles des mandats d'arrêt internationaux ou encore des documents administratifs de l'organisation de l'État islamique. Qu'ils aient été à l'époque enregistrés par l'État islamique comme infirmiers, comptables ou combattants, ils tombent selon la justice irakienne sous le coup de la loi antiterroriste. Le tribunal se réunira à nouveau le 5 octobre pour entendre cette fois leur défense. Ils encourent selon la loi irakienne la peine de mort ou une peine de prison à perpétuité. Marie-Charles Tropy, Bagdad RFI.
0: Et plusieurs avocats français alertent sur des procès expéditifs et appellent Paris à rapatrier les détenus de toute urgence. En Irak, toujours, une explosion a été entendue près de l'aéroport d'Erbil, une zone qui abrite des troupes américaines. La cause de l'explosion n'est pas connue à ce stade. Pendant ce temps, Donald Trump a annoncé que les Houthis avaient accepté de ne pas s'en prendre aux États-Unis. Déclaration du président américain au lendemain des attaques des rebelles Houthis du Yémen sur la capitale saoudienne, Riyad. Une première depuis plusieurs mois. De fortes explosions ont retenti et un réservoir de carburant a été aperçu en feu près de l'aéroport. C'est une rencontre particulièrement importante pour la Chine et les États-Unis. Le secrétaire au Trésor américain Scott Bessent et son homologue chinois He Lingfeng se rencontrent à New York. La réunion vient d'ailleurs tout juste de commencer. Des discussions 4 jours avant le tête-à-tête à la Maison-Blanche entre Xi Jinping et Donald Trump. Sur la table, il y aura forcément le sujet des droits de douane qui expire le 10 novembre prochain. Charlotte Cossel est désaccord. Risque d'être nombreux.
7: Et à l'approche des midterms, Donald Trump a besoin de montrer des avancées concrètes. Marie-Françoise Renard, économiste spécialiste de la Chine.
8: Il y a la question de ce qui va être annoncé par Donald Trump, qui a besoin de donner des bonnes nouvelles. Et on sait déjà que la Chine va sans doute acheter des Boeing et qu'il y aura une finalisation d'au moins 200 avions. Et ça pourrait aller jusqu'à 500. Mais en contrepartie, la Chine pourrait demander d'avoir accès à certaines pièces de rechange critiques pour les moteurs. Jusqu'à maintenant, les États-Unis refusaient que la Chine accède à ces pièces et donc à ces technologies.
7: La réduction de taxes sur un package de marchandises d'un montant de 30 milliards de dollars, l'augmentation des achats de produits agricoles par Pékin ou encore le fentanyl, les sujets de négociation ne manquent pas.
8: Pékin voudrait repousser l'application d'une règle qui interdirait à des milliers d'entreprises chinoises de recevoir des technologies américaines de pointe. Et du côté américain, les États-Unis souhaitent que la Chine facilite les exportations de terres rares, de minerais critiques.
7: La question de l'encadrement de l'intelligence artificielle est également un point de crispation entre les deux géants du domaine.
0: À Charlotte Cosset. Et puis en France, la 43e édition des Journées du patrimoine bat leur plein ce week-end. Le musée du Petit Palais à Paris s'est emparé de l'une des thématiques de cette année, le patrimoine en péril. Muriel Malouf, l'idée est de sensibiliser les visiteurs sur la fragilité des œuvres d'art.
9: Des guides sont disséminés à travers le musée et s'adressent à un public familial en ces journées du patrimoine.
10: Alors là, on montre une sculpture en bronze de Bartholdi. Donc si toi, tu t'amuses à caresser la plante de pied, là, la plante de pied du petit enfant, si des dizaines de milliers de visiteurs font la même chose, mais qu'est-ce qui va se passer ? Eh bien, à la longue, ça va effacer la patine.
9: Là, il est question de la fragilité des sculptures. Le visiteur est convié aussi à un jeu de pistes et se transforme en conservateur. Il arpente le musée pour gérer la lumière, surveiller l'état des œuvres, jusqu'à vérifier l'hygrométrie, soit le taux d'humidité. Fabienne Cousin, chargée du public au musée.
11: Nous sommes devant l'œuvre la plus fragile du musée, donc c'est un de nos phares du jeu de pistes. Cette œuvre est en cire, donc vous comprenez pourquoi je vous dis qu'elle est la plus fragile. Donc voilà, c'est un petit boîtier où on voit apparaître la température 22 degrés, 25% d'humidité, c'est formidable.
9: Et une fois le jeu de piste terminé, on peut se retrouver face à la fresque centrale, restaurée pour dessiner à son tour.
12: Qu'est-ce que c'est ? Quelque chose.
13: Ah, c'est quelque chose, ça c'est sûr.
14: Une créature.
12: Un monstre.
9: Le patrimoine en péril a...
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18: Deuxième marche pour la fraternité, le 20 septembre 2026. L'objectif est de créer des liens entre les villages de la Drôme des Collines et la ville de Romans et de ses quartiers. Mieux se connaître, se parler, échanger et ainsi lutter contre les préjugés, le racisme. Le 6 avril 2025 a eu lieu la première marche pour la fraternité jusqu'à la colline de Saint-Ange. La deuxième marche aura lieu donc le dimanche 20 septembre. Trois départs. 9h30, colline de Saint-Ange, 9h30 du quartier de la Monnaie à Romans, 10h, étang de Bellevue à Perrin, qui convergeront vers le parking des Guinches à Mours-Saint-Eusème. Puis, tous ensemble, nous repartirons vers la Monnaie pour un pique-nique partagé dans le parc des Yves, près de la MJC, maison citoyenne Noël Guichard. On vous attend nombreux pour marquer notre attachement aux valeurs de fraternité, de solidarité.
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3: Ça s'appelle Lecture du Crétois.
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3: Et c'est maintenant. Bonjour à toutes et à tous. C'est maintenant effectivement la lecture de quelques articles du journal Le Crétois qui est paru le 18 septembre 2026. Alors nous ne sommes pas très nombreuses dans le studio aujourd'hui. Il y a Martine et moi-même Sarah pour la lecture et Manu à la technique.
4: Salut, salut.
3: Alors aujourd'hui, l'édito, c'est le couvent des Capucins. Le couvent des Capucins est en effet rendu à la vie religieuse. 4 ans après le départ de la fraternité, une petite dizaine de Capucins réinvestissent ces lieux à l'histoire pluricentenaire. C'était un espoir, une promesse faite par le frère Éric Bidot, le 19 juin 2022, lors de la messe d'adieu de la fraternité à la chapelle des Capucins. Je le cite. « Nous espérons renvoyer une communauté au couvent d'ici 5 ans. » À l'époque, les 5 frères Capucins, encore sur place, avaient dû partir, la charge d'un couvent leur étant trop lourde après la mort de 5 des leurs au moment du Covid. Un coup dur pour la communauté catholique crétoise, rendue déjà orpheline par le départ un mois avant des sœurs Clarisses, également rattachées à cet ordre franciscain, fondé en 1209 par saint François d'Assise. Le miracle divin a bien eu lieu, et même en avance. Depuis la fin du mois d'août, 8 frères capucins sont revenus dans les murs d'un couvent que leur congrégation a parfois dû quitter, mais toujours su retrouver depuis leur installation en 1609. Je cite. Ce couvent a été ouvert au moment du vivant des fondateurs de notre ordre des frères mineurs capucins en 1525, rappelle avec enthousiasme le frère Marie-Nicolas, 30 ans, qui fait partie avec d'autres frères de la nouvelle génération engagée auprès d'un ordre prônant la pauvreté, le soutien aux plus humbles et proches de la nature. Comment expliquer ce renouveau symbolisé par le retour au couvent d'une communauté religieuse rajeunie et enthousiaste? Frère Marie-Nicolas répond. Cette réouverture coïncide avec un petit afflux de vocations chez nous. En 5-6 ans, il y a eu une dizaine de jeunes recrues. Rouvrir le couvent de Cré, plutôt en campagne, avec un grand jardin, correspond à l'idéal de vie conventuel. Et puis, il y a aussi l'aspect géographique. L'ordre a 3 autres couvents en Auvergne-Rhône-Alpes. Cela nous permettra de nous rapprocher les uns des autres. Et puis, il y a Dieu, bien sûr. Frère François poursuit. Il y a un côté inexplicable. On pense que c'est Dieu qui nous appelle. Des années, il y a des appels, d'autres pas du tout. Et là, une année, il y en a 5 d'un coup. C'est assez mystérieux. Frère Marie-Nicolas théorise. Parmi les jeunes, il y a une recherche de sens à donner à leur vie. Pendant des années, on nous a souriné que le bonheur était dans le matériel. Et là, les gens s'aperçoivent que non. Cette vallée alternative s'inscrit dans ce mouvement-là. Le frère précise aussi que le retour du couvent à une vie religieuse tenait également à cœur à la communauté zigane. Leurs ancêtres, expulsés d'Alsace-Lorraine, ont été internés dans les murs du couvent entre 1915 et 1919. Très impliqué auprès d'eux, frère Sébastien, au couvent jusqu'à sa fermeture en 2022, a d'ailleurs rejoint les gens du voyage en qualité d'aumônier. Dans un premier temps, la communauté composée de 7 frères, 2 postulants et 1 aspirant, va surtout utiliser sa foi ardente pour faire des travaux. Le lieu avait été entretenu autant que possible par un couple ami des frères qui était resté vivre sur place pendant un moment. Mais le poids des ans sur la structure se fait sentir. On a pas mal de travaux à faire. Heureusement qu'il y a des jeunes parmi nous, car ça n'est pas facile, précise dans un sourire frère Jean-Marcel. Pas le plus âgé, le doyen à 87 ans, mais plus aussi fréquent que certains de ses frères et postulants, âgés de 30 et 35 ans, et le tout jeune aspirant, Éloi, la vingtaine. Leurs nombreuses tâches n'empêcheront pas les frères capucins d'ouvrir les portes de leur couvent, aux Crétois lors des journées du patrimoine les samedis 19 et dimanche 20 septembre, c'est-à-dire aujourd'hui et demain, ni de prendre le temps d'organiser du 2 au 4 octobre 3 jours de célébration autour du 8e centenaire de la mort de saint François d'Assise. Le vendredi 2 et le samedi 3 octobre, des matinées et veillées de prière se tiendront à la chapelle des Capucins. Et le dimanche 4, L'évêque de Valence, Mgr François Durand, présidera la messe de réouverture officielle du couvent à 15h30. C'est un article de Blandine Flippot.
4: Les journées du patrimoine et du matrimoine à Cray. À l'occasion des journées européennes du patrimoine à Cray, les samedis 19 et dimanche 20 septembre, la nouvelle équipe municipale a voulu y ajouter le matrimoine, un terme qui date de l'époque médiévale et qui désignait l'ensemble des biens et des droits hérités de la mère, oubliés aujourd'hui au profit du seul terme patrimoine. L'idée, c'est de mettre en lumière la place de la femme dans l'histoire, a déclaré Adrien van der Linden, conseiller municipal délégué au patrimoine et matrimoine, lors de la présentation de ces journées. Le rôle des femmes crétoises sera ainsi mis en lumière lors de la visite des monuments traditionnellement ouverts au public lors de ces journées telles que la chapelle des Cordeliers, fondée par les sœurs trinitaires. On parlera aussi photographie, thème national de cette année, et des visites guidées historiques seront organisées par la ville les samedis et dimanches à 15h. Rendez-vous en face de l'octroi Place de la Liberté, avec une attention particulière aux anciens canaux. Réservation conseillée au 04 75 25 32 53. Des dépliants sont à disposition à l'accueil de la mairie et à l'office de tourisme, ainsi que dans d'autres lieux comme la médiathèque, pour découvrir tous les rendez-vous proposés au public et les lieux visitables. Parmi eux, l'usine vivante ravivera le souvenir de la fabrique Samson, le parc de la Barbeillère ou bien sûr la tour, entrée payante avec tarif spécial. L'association Archijeux proposera également un jeu de pistes patrimoniales accessible dès 8 ans. Attention, les inscriptions se font samedi et dimanche à 12h45 pour les créneaux de l'après-midi. Le Temple de Cray accueille également une exposition de peintures et d'aquarelles faite par les membres et amis de la communauté protestante. 9h-12h ou 14h-18h. La caserne des sapeurs-pompiers de la vallée de la Drôme proposera lors de ses portes ouvertes diverses animations qui sauront plaire aux plus jeunes. Enfin, une exposition sur le thème de la photographie au tout nouveau lieu culturel Art et Latte. Enfin, bien sûr, des visites guidées du couvent des Capucins auront lieu les samedis et dimanches de 9h30 à midi, puis de 15h à 17h.
3: Ad hoc en grande forme. La 9e édition des rencontres ad hoc s'est achevée le 13 septembre. Un concept, toujours bien accueilli, des nouveautés et un bilan des plus enthousiastes. Les rencontres ad hoc, lancées en 2015, ont cette particularité de montrer des films privées de visibilité au cinéma ou à la télévision. 9 ans après, elles sont devenues indissociables de la rentrée dans la vallée. Malgré des périodes compliquées, notamment dues au Covid, aux aléas météorologiques et aux incertitudes pécuniaires, c'est en pleine santé et dans la joie que s'est déroulé ce cru 2026. Les 40 membres de la programmation, tous des habitants de la vallée, avaient concocté une sélection de 16 films projetés du mardi 8 au dimanche 13 septembre. Principalement à Mirabel et Blacon, mais également dans d'autres communes alentour. Comme d'habitude, pas de thème spécifique, mais des films qui suscitent le débat et des rencontres avec les réalisateurs et les protagonistes, précise Pierre Graal, responsable de la commission de programmation et co-président de l'association Ad hoc.
4: Stabilité financière. La manifestation faisant toujours preuve de dynamisme, deux grandes nouveautés ont été inscrites au programme cette année. Ainsi, une projection de 6 courts-métrages a eu lieu le vendredi soir et la fin de journée du samedi a été marquée par le spectacle Cabaret choisi, organisé par les protagonistes du film Famille choisie et qui invite le public à la fête tout en donnant plus de visibilité aux questions LGBTQIA+, pardon. Aborder via le 7e art des sujets douloureux de tout genre constitue la grande force d'Ad hoc. En marge des projections, le marché d'illustration organisé par le collectif Place aux images a permis de mettre en lumière le travail de plusieurs artistes de la vallée, notamment pour encourager les femmes et les minorités de genre à exposer. Peinture, photos, ateliers de cyanotype. L'atelier Ramène ta fringue était également présent afin de réaliser des sérigraphies sur des vêtements fournis par les visiteurs. Cette édition fut très positive sur tous les tableaux. La programmation a été très bien accueillie. Notre équipe, constituée de 80 bénévoles, était formidable. Nous avons pu organiser l'événement et veiller au grain sans se fatiguer. Nous avons également retrouvé un bon équilibre financier. Et qui dit bonne météo, dit bonne édition, résume Pierre Graal. Au total, près de 2850 entrées ont été comptabilisées. Il ne nous reste plus qu'à attendre l'an prochain pour se délecter de nouveaux films et célébrer la 10e édition en grand nombre. Un article d'Aurélien Charles.
5: Et j'ajoute que si, mais c'est pas écrit dans le Crétois ça, si vous voulez vous replonger dans les rencontres ad hoc, on a fait un plateau radio là-bas, Radio Saint-Fé, et c'est disponible sur le site.
3: Un peu de répit pour les animaux après l'incendie du Diwa. L'interdiction préfectorale d'activités de loisirs dans le massif de Justin, dont la chasse n'a pas été levée. Le 17 août dernier, l'Association nationale pour la protection de la faune sauvage, ASPAS, basée à Cray, a envoyé une lettre à 44 préfets pour leur demander de sursoir à l'ouverture de la chasse en raison de la succession de canicules, sécheresses et incendies dans le pays. Une demande qu'elle portait avec d'autres associations naturalistes et une pétition intitulée « Pas de fusil sur les cendres » qui a réuni 500 000 signatures. L'ouverture de la chasse a bel et bien eu lieu dans la vallée le 13 septembre. Enfin presque. Les forêts de Justin, de Lau, de Soleure-en-Diwa, de Belgrade-en-Diwa, de Beaumont-en-Diwa, de Charence ainsi que celles du Claps, dont l'accès est interdit par arrêté préfectoral pour toute activité de loisir depuis la fin du mois d'août, n'a pas été levé. En tant qu'activité de loisir, la chasse n'y est donc pas autorisée. Cet arbitrage préfectoral fait suite à la réunion de la commission départementale de la chasse et de la faune sauvage qui s'est tenue le 9 septembre dernier. Étaient présents Rémi Gandhi, président de la Fédération des chasseurs de la Drôme, ainsi que François Morel, représentant de la Ligue de protection des oiseaux, mais pas l'Office français de la biodiversité. Quant à l'ASPAS, je cite, « Nous n'avons pas été prévenus de cette réunion », précise Richard Holding.
4: Sécurité. François Morel de la LPO raconte « Avant cette réunion, l'Office national des forêts nous avait envoyé un document préconisant plutôt d'autoriser la chasse pour empêcher les ongulés de brouter les jeunes pousses des arbres. Mais ils ont finalement dit qu'il fallait maintenir son interdiction pour des raisons de sécurité, car les arbres morts pouvaient tomber. La LPO a plaidé pour une zone tampon interdite à la chasse autour de ces zones incendiées, afin que les espèces puissent se régénérer, mais cela a été refusé. Quant aux chasseurs, ils se sont inquiétés de comment ils pouvaient récupérer leurs chiens qui s'aventureraient dans les zones interdites. Mais il n'y a pas eu de solution proposée. Mis à part sur ces zones, les chasseurs ont pu reprendre leurs loisirs partout en Drôme. Rien de plus normal pour Rémi Gandhi. Nous, on a fait des comptages de mortalité de chevreuil et il n'y en a pas. Il n'y en a pas eu. Anne Fourier du centre de soins L'Hirondelle à Chalancon confirme. Mis à part un petit lapin avec le nez brûlé, on n'a pas eu d'afflux d'animaux blessés comme en Gironde. Par contre, les canicules ont fait beaucoup de mal aux martinets et aux hirondelles, des espèces d'oiseaux qui ne sont pas chassables. Rémi Gaudy assure « La faune sauvage, elle a l'habitude des situations critiques. La LPO n'a qu'à faire des comptages avec nous. Elle est la bienvenue. » François Morel répond « On a l'habitude de ces invitations qui n'en sont pas. Nous aussi, on fait des comptages là où on peut. Mais la réserve des hauts plateaux du Vercors nous a interdit d'en faire. Alors, évidemment, c'est plus difficile. » Richard Holding de l'ASPA regrette. « C'est normal que les chasseurs défendent leurs loisirs. Nous, on demande que l'OFB dispose de plus de moyens pour mener des études plus fines sur les populations. Et les études, ça prend du temps. En 2022, des chercheurs de l'INRA, l'Institut national de recherche pour l'agriculture, l'alimentation et l'environnement, ont ainsi publié une étude montrant que la canicule de 2003 avait entraîné une surmortalité des chevreuils. Les fans, fragilisés, sont morts plus facilement. Le sujet est loin d'être clos. Un article de Blandine Flipeau.
3: Crieurs, rieurs et joyeuses rencontres. Des crieurs animent le marché tous les samedis à 11h30 à Cray. C'est avec le vent du sud que Walou et sa compagne Christelle, tous deux troubadours voyageurs, sont arrivés rue Archinard. Après une bonne remise en état du lieu, leurs valises se sont posées dans l'ancien Addict Café, dans un immeuble en cours de restauration, place des Moulins. C'est donc un bout de rue et un coin de cette place qui s'anime désormais pour couvrir les voies du marché et entraîner les flâneurs sur le chemin poétique tracé par les troubadours voyageurs. Walou est d'abord comédien, écrivain, clameur, diseur de mots et crieur, rieur. Slameur, excusez-moi. N'est-ce pas là l'ancêtre d'Internet ? Il détient dans sa besace plus de 130 chansons pour clamer joie, humour et fantaisie avec ses compagnons Lionel et Simon. Chez les commerçants de Cray, une vingtaine de boîtes aux lettres sont disposées. Les Crétois sont invités à y jeter ces petits mots ou ces petites phrases pleines de commentaires, de drôleries ou de colère que les troubadours transforment en clameurs. Et toutes ces clameurs qui montent de la rue viennent titiller l'oreille d'un public absorbé par ses affaires. Tous les samedis, à 11h30, ne manquez pas ces garnements de crieurs qui se rient de nos petits soucis et nous font sourire.
4: Troubadour. Le lieu est ouvert les mardis et jeudis pour visiter l'antre de ces troubadours. On peut accrocher au passage un papier sur l'arbre à mots et visiter, en curieux, une installation accueillante, une petite scène pour slammer ou faire de la musique, une expo de sculpture, peinture ou rencontre des artistes de passage. Ce lieu est ouvert aussi aux ateliers, conférences, théâtres d'improvisation, contes. Toutes les propositions sont les bienvenues. En ce moment, et jusqu'à la fin septembre, il est possible d'admirer les œuvres en terre cuite de Timothée et les sculptures de Walou, tandis que depuis la rue, les baies vitrées exposent les œuvres peintes de Fabien et de Jean-Pierre. Et pendant ce temps, à l'étage, Christelle nous présente son association Terre de Lumière. Dans un tout autre genre, elle propose de l'accompagnement dans la maladie, des séances de méditation, de respiration ou de mouvement, du yoga, des ateliers de création de bijoux, des cercles de rencontres à soi-même. Forte d'une trentaine d'adhérents, elle projette une boutique éphémère, une petite recyclerie, voire un centre de soins naturels et divers ateliers. Pour joindre Walou ou Christelle, si pousser la porte ne suffit pas, il y a les boîtes à mots chez les commerçants ou mediasocialclub.com et le numéro 06 16 62 80 22. Un article de CB, je ne sais pas qui c'est.
3: Je ne saurais pas non plus. C'est le temps de la découverte musicale d'Olivier Chapelotte pour cette semaine. Il s'agit de Midnight Oil de Dead Heart. C'est un groupe de rock australien fondé très récemment dans les années 1970.

0: petite sélection des annonces de la semaine. Donc, je vais commencer par vous parler de la journée des droits des patients. Le centre hospitalier tiendra un stand d'information devant la mairie aujourd'hui même, à partir de 9h, donc il faut se précipiter pour y arriver, sur les droits des usagers et les directives anticipées. Il y a aussi aujourd'hui, décidément, il y a beaucoup de choses et beaucoup de choses qui commencent dès ce matin, enfin qui sont ce matin. La Ligue des droits de l'homme, dans le cadre de la mobilisation nationale contre la loi permis de tuer, loi accordant une présomption de légitime défense pour les forces de l'ordre, les sections crétoises et d'Ivoise de la LDH appellent à un rassemblement à partir de 10h au pont Mistral, côté insurgé. Et puis, des ateliers ouverts, comme tous les ans, Sentier propose une déambulation entre de nombreux espaces artistiques à travers la ville. Plus de 40 artistes exposent dans ces lieux indiqués par les panneaux à numéro jaune. 15 lieux d'artistes, galeries, ateliers, espaces extérieurs où l'on vous donne rendez-vous le samedi 26 et dimanche 27 septembre, donc le week-end prochain, de 11h à 19h.
1: Alors, on continue à Oust-sur-Scie. À Les Labos de Paulette, un karaoké vivant avec Rico Rossignol le vendredi 18. Ah, c'est passé. C'était hier. Ah, c'est dommage. On serait bien allé au karaoké.
0: Oui, en fait, c'était une occasion de parler des Labos de Paulette. Donc, on n'a pas fait attention que c'était le 18. Désolé pour vous.
1: Alors,
0: et
1: vous
0: pour
1: pouvez,
0: nous.
1: Vous pouvez vous rattraper à la fête du four et à la bourse au vélo. Dimanche 27 septembre à l'Esplanade, dès 8h, vente de pain et brioche. De 8h à 9h15, dépôt.

0: public le jeudi 24 septembre à 19h à la salle polyvalente Agir Ensemble pour Chabrillant vous convie à une réunion publique pour un point sur les actions en cours et vous associer aux réflexions dans une démarche collaborative. Et puis, à la Répara Horrible, Mouvement de la Paix. Le comité Roche-Colombe organise des randonnées de la paix dimanche 20, ah ben c'est demain, un café d'accueil dès 8h30, place de la paix. Départ des randonnées, 4, 8 ou 12 km, à partir de 9h. Participation libre, info sur la paix, petite restauration à l'arrivée et buvette. C'est tout ce que j'ai pour le moment. Non, il y a également une exposition dans l'univers de la plasticienne Marie Denis, mes verdures, à découvrir à l'Auberge des Dauphins à Sceaux jusqu'au 1er novembre. À toi, Martine.
1: Alors, moi, je peux vous proposer en ouverture de saison une journée spéciale à la Rivière Art, dimanche 20 septembre à Gigord-et-Lauzeron. L'association La Rivière Art fait vivre un tiers-lieu culturel au creux de la vallée de la Scie. Une salle de 70 places et un gîte pour découvrir des propositions artistiques exigeantes comme à la maison. Allez vite réserver sur www.lariviereart.fr.
0: À toi, Manu.
2: Je fais un petit peu les pages là. Alors moi, je vous invite à vous joindre à la grande fête de l'agriculture paysanne qui aura lieu, eh bien, aujourd'hui. Ce samedi 19 septembre.
0: Énormément de choses aujourd'hui.
2: À Bonlieu, sur Roubion, avec un concert de HK, il va y avoir du monde, ça va guincher. Donc c'est la fête de la Confédération. Et si vous voulez en savoir plus, vous pouvez écouter Midi à sa porte, notre émission du jeudi, avec Théo qui a fait tout un sujet sur cette fête et les défis de l'agriculture paysanne, surtout après l'été qu'on vient de vivre. Ensuite, j'enchaîne avec « Les murs ne servent à rien ». C'est un festival à Diolfi pour penser l'exil, penser les migrations. C'est entre le 18 et le 20 septembre, donc c'est encore ce week-end-là. Il va falloir vous dédoubler, messieurs, dames. Et donc, c'est à Dieu le fi. Il y aura aussi, qu'est-ce que j'avais envie de vous proposer?
0: Tu voulais parler de Carmen.
2: Ah ouais, Carmen, vous avez certainement vu. C'était le festival Le Goût du La l'été dernier, qui mettait la musique classique dans la rue. Et ben, il y avait eu un orchestre incroyable avec des gens du coin et des gens d'ailleurs, des musiciens pros, des musiciens amateurs. 101 personnes réunies pour faire retentir l'opéra Carmen, ça a eu un tel succès, ils ont joué à guichet fermé. Alors, ils le refont les 25 et 27 septembre. C'est toujours à Saillant, à l'église Saint-Géraud. Il faut réserver. Voilà, vous allez sur Festival Le Goût du La. Et puis, c'est tout. Je crois que...
0: Il me semble que tu en avais encore à nous dire.
2: Ah oui, il y a une lecture dessinée, effectivement, à Chabrillant. Lecture dessinée, donc L'homme qui plantait des arbres, c'est vendredi 25 septembre à 20h30 à la salle polyvalente de Chabrillant. Une lecture par Clotilde Durieux, de ce fameux texte de Giono, illustré en direct sur grand écran par Benjamin Flao, que vous connaissez peut-être, qui est un sacré dessinateur de BD.
0: Et puis, tu voulais également nous parler, non, il me semble, d'un épisode radiophonique qui est diffusé sur plusieurs radios de la vallée.
2: Absolument, ça y est, ça a commencé, le feuilleton intitulé « Le grand chamboulement » qui nous invite à repenser nos énergies, proposé par la coopérative DEWAT, qui est à Die. Ils ont fait un magnifique feuilleton radiophonique en 5 épisodes qui est diffusé sur 3 radios en même temps, RDIWA, Radio Méga et Radio Saint-Ferréol. Ça a déjà commencé, il y a 2 épisodes. Et puis en même temps, c'est imprimé. C'est imprimé dans le journal du DIWA et le Crétois. C'est pour ça qu'on en parle aujourd'hui. Vous avez l'épisode de 2040 avec le grand chamboulement « Rallumons la lumière ». Et donc ce sera à suivre pendant 5 épisodes.
0: Et nous vous invitons donc à aller très vite acheter le Crétois chez votre marchand de journaux. Vous pouvez également vous abonner au Crétois. Vous pouvez également aller voir le Crétois sur le site internet le-crétois.fr. Pour la lecture, aujourd'hui c'est terminé. Il y avait Martine et Sarah pour les lectures et Manu qui a fait des lectures également et qui était à la technique.

0: On vous dit à la semaine prochaine.
1: À bientôt. Bonne semaine.
2: Le Crétois, c'est le journal de la vallée.
3: La vallée de la Drôme.
2: Et il paraît tous les vendredis.
4: C'est un hebdomadaire.
3: Et nous, à la radio.
2: Ça fait réole la radio.
4: Le journal, on le lit.
3: Pour vous.
0: Ça s'appelle Lecture du Crétois.
3: Et pour cette semaine.
0: C'est fini.

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5: Bonjour à tous et à toutes et bienvenue sur ce plateau radio installé à Mirabel, bien au chaud, au cœur des rencontres ad hoc du film documentaire Hors Circuit, dans la douce salle des aînés qu'on remercie chaleureusement. On est rassemblés autour du studio mobile de Radio Saint-Fé pour parler avec des réalisatrices de films aujourd'hui. Et cet échange fait suite à une table ronde qui a eu lieu ce matin, ce samedi 12 septembre, sur le thème « Le temps du film ». Donc il y a énormément de temporalités qui se croisent dans un film et particulièrement documentaire. Donc le temps de réflexion, de gestation d'une idée, le temps du tournage, le temps du montage, les temps de rencontre, comme aujourd'hui, comme ici à Mirabel. Et évidemment, les temporalités qui sont abordées dans la narration de vos films, ça peut être le temps d'une fête foraine, d'une saison, un retour sur le passé, le temps d'une vie. Bref, il y avait énormément à dire. On a échangé pendant 1h30, 2h. C'était très, très riche. Et maintenant, on va voir comment on peut retranscrire à nous six, comment on peut essayer de transmettre aux auditrices et auditeurs de Radio Saint-Fé ce qu'il y a pu se dire avec vous. Donc beaucoup d'invités autour de la table. Je vais vous citer en espérant que je ne vais pas trop faire du mal à vos patronymes. Il y a d'abord Déa Djinoussi, tu es réalisatrice, bonjour.
6: Bonjour Manu.
5: Tu as fait le film, peut-être tu peux dire.
6: J'ai fait le film La beauté de l'âne qui a été projeté hier et qui est projeté deux fois durant le festival. C'est un film sur un retour dans le village natal de mon père au Kosovo, où les deux, en fait, avec une équipe de tournage, on essaye de recréer ses souvenirs d'enfance, d'une enfance passée dans les années 50-60 dans ce petit village qui, dans les années 90, a été détruit durant la guerre. Et donc ce retour, c'est un peu essayer de recréer le passé dans le présent. Voilà.
5: Donc ce qui était tout à fait dans le thème de cette table ronde. Il y a aussi autour de cette table Claudia Neubern. Bonjour.
7: Bonjour.
5: Ton film s'appelle Saudades do Rio Doce. C'était du portugais, ça, c'était bien ou...
7: C'est parfait.
5: Tu peux nous dire de quoi ça parle?
7: Ça parle d'une catastrophe qui a eu lieu, qui est considérée comme la plus grande catastrophe environnementale de l'histoire du Brésil. Donc ça fait quand même beaucoup, même si le Brésil a 500 ans, 600 ans, autour de 500 et quelques. Et voilà, c'était un désastre environnemental très, très important. Les barrages s'est rompu. Il a déversé toute sa matière toxique dans la rivière qui est juste en bas. Et cette rivière, elle a été, elle s'est cheminée vers la mer et 650 kilomètres plus loin. Donc, ça a tué toute la vie de cette rivière et ça touchait la vie de tous ces riverains qui vivaient soit de l'agriculture, soit des pêcheurs et tout ça qui avaient un rapport direct avec cette rivière. Voilà.
5: C'est ça. C'était en 2015 la rupture d'un barrage minier, je précise.
7: Oui, un barrage minier, d'exploitation minière, ouais, d'une grande entreprise. Voilà.
5: Également avec nous, Laurence Michel. Salut.
8: Bonjour Manu.
5: Tu as fait le film 4801 nuits. Est-ce un conte?
8: Presque, en fait. C'est un film dans lequel je raconte mon abstinence alcoolique, au travers de mon histoire personnelle, mais également, enfin dans lequel j'implique aussi ma famille, au travers d'objets personnels, d'archives et un voyage en Norvège. Et je n'en dirai pas plus.
5: Tu veux préciser?
8: Oui, non, je voulais préciser qu'il sera rediffusé demain dimanche à 16h30. Voilà.
5: Voilà, vous pouvez donc vous joindre à cette projection demain. Maïwenn Raoul, tu es là pour parler de l'être à un enfant travailleur.
9: Bonjour et merci beaucoup de l'invitation. J'en profite pour dire mes remerciements publics au festival et à l'accueil. Et c'est vraiment chouette, ouais, je vous conseille de venir. Donc oui, moi j'ai présenté un très court métrage autour de... d'un retour sur le passé d'un enfant qui travaillait pendant son enfance au Pérou. Et je me permets de le nommer puisqu'il est là aussi. Donc, il s'appelle Jonathan Valdez Vizareta. Et donc, à travers ce film, il met en mots son expérience de travail dans l'enfance. Et il pourra être là pour en parler demain à 11h30 et aujourd'hui à 16h30.
5: J'avais envie qu'on commence par justement... la qualité de ces rencontres. Là, on est à Mirabel et Blacon. Ça fait depuis plus de 10 ans que ce festival a lieu. Et sa spécificité, c'est de faire venir à chaque fois les personnes qui fabriquent les films, donc les réalisateurs, réalisatrices principalement. Mais il y a aussi des monteurs, des monteuses, et des gens qui font partie de l'équipe technique à d'autres titres. C'est des moments pour rencontrer le public, échanger après les projections. Ça se passe toutes ces journées-là, tout le temps après toutes les projections. Et puis, c'est des temps aussi où vous vous rencontrez entre professionnels du cinéma documentaire. Et j'avais envie que vous nous expliquiez en quoi ça nourrit votre travail, si c'est le cas. Je ne sais pas qui a envie de commencer.
8: Je me lance. Moi, alors déjà, c'est vraiment bien d'avoir un film projeté. Et c'est vrai que là, la chance qu'on a aux rencontres ad hoc, c'est qu'on peut rester plusieurs jours et d'avoir aussi deux projections. Ça permet vraiment de rencontrer le public et aussi de rencontrer les autres réalisateurs RIS et d'avoir ce temps de discussion, d'échange sur comment on fait pour vivre dans ce milieu du documentaire qui est quand même assez compliqué. Et puis aussi moi je cherche aussi une certaine en ce moment de me redonner un peu d'énergie et parce que j'ai un autre projet en écriture et je manque beaucoup d'énergie en ce moment, donc je me dis que ce serait une bonne opportunité de revenir, de voir le travail des autres et puis voilà d'échanger.
5: Quelqu'un d'autre a envie de parler d'Ea?
10: Oui, je suis vraiment d'accord avec Laurence et effectivement même cette table ronde de ce matin, c'est comme si c'était, ça nourrissait en même temps ma compréhension des films de chacun chacune et en même temps ça nourrissait mes pensées pour d'autres projets de films, documentaires, d'autres réflexions et c'est vrai que c'est agréable parce que on a souvent l'habitude en tant que cinéaste de passer du temps potentiellement avec des producteurs, productrices, avec des équipes techniques, artistiques, mais c'est vrai que parfois on a plus rarement en fait ces communautés de cinéastes où on peut vraiment échanger sur nos pratiques documentaires et prendre le temps de voir des films. C'est vrai que dans les festivals, souvent ce sont un peu des plus gros festivals, on est invité pour une projection, on reste un jour et demi et après il faut repartir, donc on a le temps peut-être de voir un autre film et c'est tout. Et là effectivement, puisque la sélection est restreinte, ça nous permet vraiment de se dire ok, on est là 2-3 jours et à la fin on aura presque vu tous les films, donc c'est assez génial.
5: Claudia?
7: Alors, puisqu'on parle du temps, je pense que c'est justement le fait d'avoir plusieurs projections, qu'on puisse se rencontrer, se parler, déjeuner des fois ensemble. Et ça, c'est une qualité vraiment très appréciable parce que c'est pas ce qu'on trouve ailleurs forcément. Et c'est toujours, comme Dea disait, un peu vite, quoi. On doit partir, on fait une projection et puis après, voilà, c'est tout. Et donc, je pense que le fait d'avoir des liens entre les projections, qu'on puisse se voir, se croiser, discuter de notre travail, de notre implication, de nouveaux projets, par exemple, voilà, est fondamental. Et les lieux très propices, très agréables. Voilà, on est contente de ces partages.
5: Maïwenn, tu veux ajouter quelque chose?
9: Je partage tout ce qui a été dit et c'est vrai que c'est vraiment très inspirant en fait de voir une pluralité de regards et de prendre le temps de la discussion pour voir un peu la cuisine interne ou les coulisses des films. Et du coup, en plus, sur une autre perspective du temps, mais on est aussi à des échelles différentes de la pratique, on va dire, filmique. Et du coup, on apprend beaucoup aussi des personnes qui ont plus d'expérience. Et cette temporalité-là aussi est intéressante de voir des profils complètement différents.
5: Je crois que ça va faire plaisir à l'équipe d'organisation du festival. Je crois que c'est très exactement ce qu'ils recherchent dans cette semaine de rencontres et de temps et de sélection restreinte, favoriser tout ça. Alors... Maintenant, on va peut-être essayer de retranscrire, ça ne va pas être possible avec le temps qu'on a, mais un petit peu synthétiser ce qui s'est échangé dans cette table ronde sur le temps du film de ce matin. Peut-être on peut commencer par quelque chose qui est souvent revenu, c'est les temps du financement, qui sont des temps très longs et qui nourrissent à la fois une maturation d'un projet, voire sa réécriture. Et puis qui à la fois sont très difficiles parce qu'il faut vivre dans l'intervalle et pas renoncer à son film. Je ne sais pas si quelqu'un veut parler en premier sur ce temps du financement, des dossiers.
10: Après, je peux peut-être parler juste de mon cas qui était assez spécifique où en fait j'ai eu très rapidement de l'argent de développement, ce qui était génial. Donc j'ai pu partir au Kosovo tourner 2-3 semaines. Et donc, je me suis, en fait, au départ, je me suis dit, ah, mais c'est génial, il y a ce film. En fait, c'est une porte ouverte. J'ai direct le financement qu'il faut pour le développement. Et en fait, j'étais très heureuse, en fait, de ce développement parce que, très que pour mon premier film, c'était pas du tout le cas. Et en fait, quand je suis passée à la phase de production, parce qu'il y a plusieurs phases, une phase de développement, on demande de l'argent et une phase de production sur des longs métrages. Et là, en fait, toutes les portes étaient fermées. Et c'est comme si le film devenait trop grand pour ce que les commissions avaient déjà un peu envisagé de ce que serait ce film, parce qu'effectivement avec le développement j'ai poussé un peu plus loin peut-être l'aspect aussi fictionnel du film. J'étais réalisatrice et productrice, donc aussi ça rassure pas forcément les financeurs. Et c'est vrai que j'ai eu un an et demi d'arrêt de tournage pour essayer de retrouver des financements alternatifs pour continuer à tourner. Et effectivement, je pense que il y a quelque chose dans la précarité du monde documentaire qui est un peu énervante à ce niveau-là, où on se dit, en fait, même cette année-là et demie, c'est de la recherche de financement, c'est de la réécriture, c'est beaucoup de choses. Et en fait, il n'y a pas de financement, donc on doit faire ça à côté de d'autres activités pour survivre. Et en même temps, effectivement, ça m'a permis de faire émerger quelque chose qui manquait fondamentalement au film, mais c'était une des trames narratives liées à tout ce qui s'était passé avec ma grand-mère au Kosovo durant la guerre et sa disparition. Et c'est vrai que c'est quelque chose, j'essaie de me refaire le film du film en me disant, si j'avais eu tout l'argent dès le début, est-ce que cette trame narrative-là aurait émergé? J'en suis pas sûre, en fait. Je pense qu'il y a plein de choses à faire au niveau du financement et de comment on peut transformer aussi l'industrie du cinéma pour être beaucoup plus bienveillante et rassurante aussi pour les cinéastes au niveau du financement. Mais effectivement, je pense que le documentaire, chaque film a son propre timing, soit sa propre temporalité et souvent on le sait pas au début du film. Et en fait, on l'apprend au cours du processus de quelle est notre temporalité, en fait.
5: Claudia?
7: Et je rejoins complètement ce qu'elle vient de dire, Déa, parce que, en fait, chaque film a son spécificité et elle est différente. Et donc, ça nécessite des temps aussi et des maturations et tout ça. Donc, j'estime que c'est très important dans les films documentaires d'être bien accompagné. Ça, c'est-à-dire la production qui nous accompagne. Et des fois, Évidemment, on a besoin d'attendre certains financements. Ça s'accélère d'un coup parce qu'il faut y aller. Les financements, ils tombent. Donc, allez, on y va et tout. Donc, c'est vraiment un exercice d'attendre et se lancer. Voilà, c'est curieux, c'est particulier, ça appartient aux histoires qui, du film, du financement aussi, et qui ne nous appartiennent pas. Donc, à nous de jouer avec ça. Et des fois, on est habile et des fois, on n'est pas. Donc, c'est là aussi où la production, elle peut être un soutien indispensable. Voilà.
5: D'ailleurs, il y a beaucoup de personnes pendant la table ronde qui ont évoqué cette histoire aussi d'urgence à filmer parfois, par moment, et de ce que ça pouvait nourrir un ton, justement une spontanéité, un ton brut et même un rendu brut qui faisait la qualité d'un film et que peut-être avec un temps très long, on pouvait perdre et y revenir justement, revenir au premier.
7: Oui, ça, il y a eu beaucoup de films aussi qui étaient dans l'urgence pour des questions de santé des personnages qui étaient filmés. Et donc là, c'est impératif. On ne discute même pas. C'est juste intrinsèque au projet, cette urgence. Voilà.
11: Mais là aussi, d'être très bien accompagné, justement, c'est très important parce que faire un film dans l'urgence, soit on le fait seul. Et ça arrive, et il y a plein de films aussi qu'on commence vraiment seul. Soit il faut avoir des prods qui sont prêts à prendre le risque et de dire, ben, on commence à tourner sans financement et on vous soutient, on verra et on soutiendra le film. Parce que il y a des choses au niveau de liens. En fait, on doit être fidèle aussi à nos personnages en tant que cinéaste. Et il y a des choses qu'on peut pas louper aussi dans nos relations avec nos personnages. Moi, c'est un truc auquel je pense beaucoup en ce moment parce que je suis en train de faire un nouveau film. Et je sais que là, j'ai entamé une relation très forte avec mon personnage de film. Et en fait, c'est des rendez-vous qu'on se donne dans la vie. C'est des choses, je serai là pour filmer ça avec toi, je serai là pour t'accompagner à ça. Enfin, et de louper, en fait, ces moments clés, c'est de aussi faillir un petit peu dans la relation qu'on crée avec nos personnages.
7: Parce qu'en fait, on vit avec nos films, à travers nos films. La vie, elle passe parce que les films, ils sont longs à se fabriquer. Donc, pour les raisons qu'on a évoquées, d'attente, de financement, etc. Donc, c'est important. On a un compromis avec ces personnes qu'on filme. Et donc, ce sont des parties de notre vie qui passent là-dedans. L'époque de tournage, la période de tournage est une période sacrément importante. Importante parce que c'est notre vie, c'est la vie de l'autre qui s'investit avec toi et qui croit à cette histoire qu'on est en train de fabriquer ensemble et de raconter.
5: D'ailleurs, ça a été dit beaucoup par Noé Rothenauer du film Plus de lendemain, qui suit le parcours de fin de vie de son ami Yann. Il racontait justement cette urgence qu'il avait à être là, à ce moment-là. Et j'imagine que quelles qu'aient été ces situations de financement autour, il fallait qu'il soit là, même si le matériau filmé n'est pas le principal de son film. Et puis aussi, Paola Valentin a dit ça aussi, qui a réalisé Les Amours Parapluies sur cette histoire d'amour justement autour d'une fête foraine entre Cécilia et Ludo et qui était aussi dans la nécessité de filmer à un moment. Et c'était presque pas facile de dire pourquoi, mais elle le sentait. Laurence, sur ces histoires de...
8: Oui, moi, ce que je voulais ajouter, c'est que je me rappelle, en fait, pour 4800 nuits, on a commencé l'écriture avec Alice, la productrice Alice Marsal, des films de la pépinière, ce que je voulais citer. On a commencé l'écriture en 2017. On a eu des aides assez rapidement avec Brouillon-Narève et puis l'aide de la région Rhône-Alpes. Et ensuite, on a demandé la commission court-métrage au CNC. Et là, on a été confronté à deux commissions qui nous demandaient de réécrire. Parce qu'ils aimaient le sujet, mais il y avait des des questions qui se posaient. Ils ne comprenaient pas, ils voyaient pas trop le film dans ce que je décrivais. Et c'est arrivé au moment du Covid. Donc il y a eu l'année 2020 où j'ai eu ce temps de réécriture et j'ai très mal vécu, et je pense que je ne suis pas la seule autour de la table d'avoir vécu cette expérience du Covid et de l'enfermement. Et du coup, j'ai réécrit parce que j'avais que ça à faire, et c'est tombé dans une histoire qui est devenue très sombre. Et je me souviens d'un appel de Alice en septembre 2020 qui me dit: mais Laurence, je vais pas produire ce film parce que à la fin tu te suicides, quoi. Et je m'étais pas rendu compte de ça, au moment de la réécriture. Je m'étais vraiment enfermée c'était devenu très sombre, comme ce que je vivais au moment, à l'instant T, alors que moi j'avais envie d'écrire un film justement sur l'espoir et qu'on peut éventuellement s'en sortir de cette maladie. Donc il était question qu'elle arrête. Elle m'a dit moi, Laurent, j'arrête. Et j'ai noté, parce que je garde tout, et ça c'est un peu dans ce qui se passe dans le film, j'ai beaucoup d'objets, etc. J'ai fait une capture d'écran. On est resté 7 heures au téléphone ce jour-là, en 2-3 fois, pour essayer de... Alors déjà, j'arrête le film, et ensuite, donc j'ai pleuré, Alice a pleuré, etc. On a raccroché, on s'est rappelé, et là on a eu cette... On a eu beaucoup de lucidité aussi sur tout le travail qu'on a effectué, et qu'on tenait quand même un film intéressant. Et dans les heures qui ont suivi, on a reconstruit le film. On a rediscuté de comment retrouver quelque chose de positif. Et puis, en une semaine après, je lui ai redonné un scénario positif, quoi. Et donc on a reconduit. Enfin, là ça me revient, parce que c'est vrai que c'était c'est quelque chose que j'avais un peu oublié, parce que c'était les parties négatives, on oublie, mais ça fait partie de l'histoire. Et heureusement qu'elle a eu aussi cette fermeté, je pense, à ce niveau là voilà.
7: Ça c'est un exemple heureux de nos collaborations entre une productrice et une réalisatrice, voilà. Elle aurait peut-être, Laurence était au point de désister de son projet, et sa productrice Alice, elle était là, et donc elles ont discuté longuement et elles ont réparti sur une autre direction, peut-être différente, en train de construire autrement, etc. Et voilà. C'est ça que je trouve bénéfique dans cette relation.
12: C'est vrai qu'en tant que public, quand on n'est pas dans le métier, on ne se rend pas compte du rôle tellement des producteurs, productrices. On a plutôt l'impression que c'est des gens qui décident de la thune, mais que ce n'est pas des gens qui accompagnent et qui vraiment portent les projets et soutiennent les réalisatrices, réalisateurs. Et du coup, c'est intéressant cette histoire de duo. Parce que c'est souvent une personne en documentaire, c'est pas...
8: Oui, moi j'ai eu la chance d'avoir une productrice pardon, qui m'a aidée dès le départ à l'écriture. Et ce qui était intéressant, c'est qu'en fait, moi je partais d'une page blanche. En fait, j'avais pas vraiment de film, enfin d'image au départ. J'avais que des archives, mais je savais pas trop comment les utiliser. Et on se réunissait une fois toutes les deux semaines chez elle, 3 heures. Et je lui racontais, j'aimerais bien parler de ça, de ci, de mon grand-père, de mon arrière-grand-père, de ma grand-mère, de moi, de mon... Elle notait tout, et le soir elle me renvoyait toutes les notes de ce que j'avais raconté. C'est à partir de là que je développais mon récit, quoi. Donc c'est vrai que l'accompagnement était très très bénéfique.
7: Oui, parce que comme tu dis, on n'a pas notion du rôle de la productrice ou du producteur à l'intérieur des projets, mais en fait c'est pas eux qui sortent l'argent de leur poche ou de compte bancaire, hein. Et les financements, et il faut les chercher, et ils sont à même de les chercher, et ils vont les faire. Mais voilà, sur des critères et des choses qui sont inaccessibles aux réalisateurs directement dans la phase des productions. Donc voilà, c'est très important pour ça aussi, parce que eux, ils savent là où il y a l'argent, les financements, parce que les financements ne sortent pas de leur poche, ils sortent de financement qui existe, en tous les cas, ça, en Europe. Parce que dans les cas d'EDA, par exemple, qui a fait avec les États-Unis, non, il y a un autre mécanisme. Ça, je parle du mécanisme français. Voilà.
12: Et Maïwenn, d'ailleurs, est-ce que tu veux t'exprimer sur la façon dont justement les financements ont un peu déterminé la forme de ton film.
9: Je peux aussi peut-être rajouter quelque chose sur donc l'expérience d'un autre film, mon premier film avant, où là bah, c'est plutôt l'expérience de quelqu'un, un producteur qui m'a suivi alors que j'avais vraiment aucune expérience, j'ai juste l'envie. Et finalement, c'est vraiment des gens qui... Ben, si je suis là aujourd'hui et que j'ai été amenée à cet autre film, c'est parce qu'il y a des gens comme ça qui m'ont accompagnée, qui ont cru en moi et qui m'ont dit « bon, bah, t'as une idée, mais faire du cinéma, c'est aussi, voilà, on fait comme ça au niveau de la technique », et qui ont cru en moi, qui m'ont accompagnée, où je suis repartie tourner toute seule, et parce que j'ai été formée, parce qu'il y a des gens qui m'ont aidée. Et du coup, c'est d'une grande richesse quand il y a vraiment des gens qui accompagnent pour lancer sur des projets où on a des idées, on a l'envie, mais voilà, ça se fait pas tout seul, ni toute seule des films. Et du coup, pour revenir sur l'autre, là, c'était vraiment un...
12: L'être à un enfant travailleur.
9: Voilà, c'est ça, merci. C'était pour répondre à un appel à projet, enfin appel à projet, un concours de films de Arte. Et finalement, bah là, j'étais un peu dans le... Enfin, il y avait un côté de l'urgence aussi du temps. C'est-à-dire que il y avait un mois pour faire le film. Moi, j'étais au Pérou, je ne savais pas trop quand est-ce que j'allais pouvoir. J'avais d'autres projets qui faisaient que je n'étais pas sûre de revenir rapidement au Pérou. Et donc là, en fait, le critère était 6 minutes. Et donc, ce critère de l'appel à film a finalement nourri la créativité du film, puisque je parlais donc de l'histoire de Jonathan qui travaillait, mais comment on parle d'un sujet complexe et aussi de plein de notes complexité, comment on les noue ensemble dans 6 minutes. Et donc ce qui a amené finalement à la trame narrative du film, qui est l'écriture d'une lettre, et donc finalement cette contrainte temporelle a amené à la création narrative du film. Voilà.
12: Donc c'est ton personnage qui écrit à l'enfant qu'il était, oui, qui travaillait.
9: Parce qu'en fait, je l'avais entendu mettre en mots sa propre histoire et je trouvais qu'il avait une capacité très forte à en parler. Et sauf que je voulais pas faire un entretien parce que je me disais, bon, bah, si j'ai 5 heures d'entretien, bon, qu'est-ce que je fais ça pour 6 minutes? Merci. Et donc, je lui ai dit, est-ce que ça te dit d'essayer d'écrire une lettre? Et donc, il a écrit la lettre et moi, je l'ai accompagné dans la rédaction de la mise en mots. Je lui disais, est-ce que là, t'avais quelle sensation? Qu'est-ce que là, tu t'aurais dit pour quelqu'un qui connaît pas du tout le Pérou? Et en fait, petit à petit, on a écrit ensemble. Et après, il y avait aussi beaucoup de choses. Par exemple, quand on parle de sa mère, parce que bon, bah, il y a le personnage de la mère qui existe par ses propres mots. Mais on voulait pas que ce soit jugeant sur, bah, la mère qui envoie son fils travailler. Oui, mais du coup, comment on remet de la nuance dans le personnage de la mère qui, donc, il écrit à sa mère, il écrit à différentes personnes, finalement, dans cette temporalité de la lettre.
12: Voilà. Donc, t'as pas été frustrée d'avoir été contrainte à 6 minutes, quoi?
9: Bah, en fait, je pense que, en voyant après le film, je me dis, est-ce que plus ça aurait fonctionné en plus long? Et je me dis que peut-être qu'en fait ça marche aussi par ce format court. Donc bon, on l'a pas fait en plus long. Et au début, on s'était dit oui, on le refera et tout. Et puis non, en fait, on se dit qu'il y a quand même quelque chose sur cette temporalité qui fait voilà un petit message, une lettre sur ce thème-là.
12: Et d'ailleurs, j'avais envie de vous demander qu'est-ce qui a fait à toute la durée finale de votre film. Donc toi, Maïwenn, on a compris, mais Laurence, ton film fait un peu plus d'une demi-heure,
8: c'est ça ? 6 minutes et 57 secondes exactement.
12: Et pourquoi cette durée ? Est-ce que tu saurais exprimer la...
8: Alors, moi, dès l'écriture, parce que par exemple pour Brouillon arrive, il nous demande la durée du film et j'avais prévu entre 35 et 40. Je ne sais pas pourquoi. Mais après, je suis monteuse, donc je sais que je parle pas beaucoup. Enfin, voilà, je raccourcis les choses de la même manière de m'exprimer. Ça va vite, donc je savais que j'allais pas déblatérer pendant une heure. D'ailleurs, je sais que ma voix dure 20 minutes sur les 37, donc c'est à peu près la moitié. Et avec Alice Marsal, on s'était posé la question, est-ce qu'on fait un 30 minutes ou plus pour les diffusions au festival, en fait. Et on s'était dit, est-ce qu'on peut faire deux versions, une à 30 et une à 35, 36. Et en fait, le temps du film, c'est le temps du film. Et je pouvais pas couper. J'ai essayé, mais je voyais pas quoi enlever. Il fallait enlever une séquence ou quoi. Et quand on a fait 3 ans d'écriture, pour justement concocter l'ordre des séquences, tout ce qui se lie, etc. On en enlève une et puis c'est bancal. Enfin voilà. Donc du coup
12: ça s'est imposé à toi.
8: Ça s'est imposé à moi. Et il y a beaucoup de festivals de moins de 40 minutes. Donc j'ai constaté ça. Donc c'est faut pas désespérer non plus.
12: C'était ça que j'allais demander parce que c'est pas facile de voir en tant que public des films de 38 minutes. Enfin de cette durée là parce que les courts on les voit avant les longs. Mais très court, je veux dire. Mais
8: alors, il y a des festivals spéciaux moyen métrage. Alors, je suis pas allée à Brive, hein, malheureusement, mais il y a des festivals. Bah, j'ai eu pas mal de festivals. Hein. Il a une belle vie, donc ça se fait. Je pense que quand les programmateurs veulent, ça marche.
12: Et sur la durée de vos films, Claudia et Déa.
7: Alors, je précise juste aux personnes qui nous écoutent que Brive, dont Laurence parle, c'est un festival spécifique pour les moyens métrages. Donc, c'est pour des films de plus de 30 minutes. Voilà.
12: C'est de moins de.
7: Moins d'une heure, ouais.
12: Moins d'une heure. Une heure, c'est long. À partir d'une heure,
7: c'est long. Ouais. À partir d'une heure. Exactement. Donc, par rapport à la durée de mon film, qui dure 1h15, là, vraiment, non, les producteurs, ils m'ont laissé très libre et voilà, les choses se sont faites petit à petit, c'est-à-dire qu'à des moments, on pensait qu'on allait vers quelque chose d'une heure et demie. Et puis après, finalement, on s'est rendu compte qu'on montait en même temps, on regardait et tout ça. Ça a été très long, la phase de montage. Et en fait, on s'est rendu compte que la durée juste était celle-là. Voilà.
12: D'ailleurs, j'ai été frappée par un échange qu'il y a eu pendant la table ronde sur la durée du montage, justement, qui était bien souvent sous-estimée ou que les financements étaient trop bas pour cette phase-là, alors que le tournage, on a l'impression que c'est ce qui est le plus cher. Oui.
7: Mais là, tu parles parce que ce qui a émergé dans la table, dans la table ronde qu'on a fait, c'est le temps pour pouvoir travailler les montages. Et c'est pas le temps de durée du film. Ce sont deux choses différentes.
12: Je faisais une digression, pardon. Ouais.
7: Voilà. Et donc, oui. Dans la table ronde, on a parlé du temps qu'on avait besoin de négocier pour pouvoir avoir 7 semaines, 8 semaines, 12 semaines de montage, pour travailler le montage.
12: Avec voilà, des pauses au milieu pour
7: pouvoir décanter et après repartir, tout ça.
12: Déa.
13: Oui, parce que pour mon film, j'ai travaillé avec une monteuse que je connais depuis très longtemps et qui a 68 ans maintenant, donc elle avait 40 ans, plus de 40 ans d'expérience de montage de documentaire. Et donc elle avait quand même un œil sur les semaines de montage. Et en fait, directement, elle m'a dit, ça va être entre 20 et 24 semaines de montage. Donc même pour moi, en y pensant, je me suis dit, ah ouais, mais c'est quand même beaucoup. Mais elle m'a dit, mais tu verras, ça, voilà, on va y être. Donc soit je négocie comme ça, ou alors on fera pas assez de semaines de montage. Et c'est heureusement qu'elle a poussé, en fait, finalement, pour que ce soit acté dès le début du film, dans le budget, qu'on ait autant de semaines de montage, parce qu'on a fini à 23 semaines et demie. On a fait du montage sur un an, avec des périodes de pause de 2-3 semaines, où on faisait après des visionnages avec d'autres personnes aussi. Et je pense que pour tout ce qui est lié au montage, en tout cas, je le vois même en France ou en Suisse, c'est souvent sous-estimé pour le documentaire. Je pense que c'est aussi une question de case télévisuelle. Donc, si on a vendu le film à une certaine case, ils veulent une diffusion, enfin voilà. Donc, il y a aussi tout un micmac un peu financier et de diffusion qui est parfois difficile à gérer parce qu'on est en En fait, on est en négociation constante en tant que cinéaste à toujours vouloir avoir un peu plus de temps pour pouvoir travailler la matière. Et par exemple, comme contre-exemple que je connais, parce que je connais pas mal de cinéastes aux États-Unis aussi, eux, ils ont un an de montage minimum sur leur documentaire. Donc, j'ai des amis qui vont faire des années de montage. Je vois les budgets américains et ils font, je sais pas, 50 semaines, quoi. C'est dingue. Après, ils tournent beaucoup plus longtemps parfois et tout. Mais c'est vrai qu'on a complètement, c'est complètement différent comme approche. Après, peut-être que là-bas, ils ont plus l'approche de on tourne beaucoup et on verra au montage ce qui se passe. Peut-être qu'ici, il y a plus d'écriture aussi, quand même, qui est faite en amont, puisqu'on fait des dossiers très longs. Mais c'est vrai qu'il faut sanctuariser un petit peu des délais minimums de montage. C'est très important pour un film.
7: C'est. Non, mais je pense que ça, c'est très lié aux moyens de production qu'on a. Parce que, par exemple, quand elle parle des États-Unis, peut-être qu'on a plus de moyens de production quand on est en train de fabriquer. Et donc, du coup, on peut avoir plus de matière aussi quand on vient pour les décanter au montage, quoi, les travailler au montage. Donc, c'est un peu, voilà. Proportionnel, je crois.
12: Laurence, tu voulais ajouter quelque chose?
8: Oui, je voulais juste ajouter qu'en fait, dans le temps aussi de la fabrication du film, par exemple, moi j'ai tourné en toutes les images en studio en novembre, que je me trompe pas, en 2021, je crois, et le montage était prévu pas avant juillet 2022, donc il y avait quand même 8-9 mois d'attente, et je suis monteuse de profession, donc j'ai tenu quelques temps, jusqu'au jour où comme j'avais les rushs, j'ai fait un bout à bout, et donc ça m'a pris quand même un certain temps qui n'a pas été compté dans le budget, quoi. Donc c'est vrai que quand on est arrivé au montage avec Marie Lyotard qui a collaboré avec moi, j'avais déjà prémonté le film qui était d'une durée à peu près de 40 minutes. Et après, bon, on a quand même eu 6 semaines ensemble pour retravailler, remalaxer tout ça. Et j'ai rajouté une séquence entre temps, j'ai fait un petit tournage chez moi. Enfin voilà. Mais c'est vrai que ce temps entre le tournage et le montage, s'il est long, c'est compliqué aussi d'attendre.
12: Et je voulais aussi qu'on échange un peu autour des durées à l'image, là, de parler vraiment d'image, de comment vous avez filmé, cadré, décidé des temps, des séquences et des plans. Il y a eu un échange un peu autour de ça, donc je ne sais pas si quelqu'un veut parler. Peut-être Laurence, puisque tu avais la parole sur... T'as expliqué ton double dispositif dans le film 4801 nuits qui est...
8: Alors le oui, c'est-à-dire qu'il y a deux, on va dire qu'il y a deux lieux dans le film, c'est-à-dire qu'il y a un lieu qui a été tourné, enfin des séquences de où on filme des objets personnels qui ont été filmés dans un lieu, donc un studio qui était à Lussas d'ailleurs, c'était un auditorium qui n'était pas fini d'être fabriqué. Et ensuite, j'ai tourné en Norvège toutes les séquences de paysages où on me voit marcher dans la neige et sur cette jetée. Et en fait, moi, c'est un film qui est très écrit, très storyboardé à la base, et j'ai fait moi-même donc le découpage technique. Et lors d'une réunion avec Hélène Motto, qui était chef opératrice. Dans le découpage, j'avais marqué que je voulais faire un travelling à droite, un travelling à gauche. Enfin voilà, j'avais des idées, c'était des propositions justement pour en discuter avec elle. Et elle m'a dit, en voyant ça, moi je te propose, Laurence, si c'est accordé pour le budget, de louer carrément un travelling et de l'utiliser pour tout le film, c'est-à-dire que tout le film, notamment que en studio.

0: de laquelle je raconte ma chute. Et ça, c'était vraiment des mises en situation avec... J'avais aussi une scénographe qui m'a aidée, Laetitia Advocate, qui n'était pas sur le lieu du tournage, mais en tout cas qui m'a fourni quelques petits décors et qui font que ça fonctionne très bien. Ça fait une animation. Mais tout ça, ça prend du temps aussi à installer. Et alors, ce qui était intéressant, c'est que j'ai travaillé avec des personnes que je ne connaissais pas. Claire Schilderic à la lumière, Hélène Motto au cadrage, et Maëva Ranck à l'assistante réelle. Et toutes les quatre, quand on est rentrés, je leur ai dit, voilà, moi j'ai des objets, je ne sais pas à quoi ça va servir, notamment les bouchons de champagne de ma grand-mère, on a trouvé sur place. Et je leur ai dit, on est dans un laboratoire, et donc, par moment, on va avoir des temps de réflexion sur comment on met en scène. Parce que chez moi, dans ma chambre, chez moi, j'ai réfléchi à des choses, mais une fois qu'on est dans 50 mètres carrés, comment on fait pour mettre en lumière, etc. Donc c'était aussi le temps de la réflexion qui m'a été très bénéfique pour la création, en fait.
1: Et ça a monté en parallèle avec donc un parcours au présent ou au presque présent en Norvège, avec des plans très longs, des ascensions sur des pentes neigeuses, du blanc, du brouillard, pour retranscrire finalement l'effort. Que c'est la difficulté que c'est.
0: Oui, l'abstinence, oui. Et alors ça, ce qui est marrant, c'est que la première fois que je suis en Norvège, en fait, il faisait un temps bleu, très ensoleillé. J'avais repéré cette colline donc du fameux premier plan. Et quand je suis retournée un an après pour filmer, mais ce qui restait comme des repérages, je me suis dit, tiens, je vais marcher, j'imaginais très bien ma silhouette, sur le bleu du ciel, marcher. Et quand je suis arrivée là-haut, c'était pas du tout le même temps. Et en fait, je pense que c'est ce qui est plus fort dans le film, c'est qu'on ne sait pas où on est dès le début. Et j'ai joué avec ça, c'est-à-dire que j'ai posé ma caméra vraiment à 20 cm du sol. J'ai eu de la chance que ça ne bouge pas parce qu'il y avait vraiment beaucoup de vent. J'avais un petit trépied. Et puis je me suis dit, je vais aller marcher là-haut sur la crête, quoi. Et ça a donné ce plan qui dure 1h40, je crois, si je m'abuse. Une minute. Il m'a paru très très long hier dans la projection, c'est pour ça. Il dure 1 minute 40 et je me suis dit, comment on le coupe ce plan? Est-ce qu'on le coupe ou pas? Est-ce que j'arrive à monter jusqu'au bout? Parce que est-ce que je raconte que j'arrive à arriver jusqu'au bout? Enfin voilà. Et finalement, dans le film, il y a beaucoup de plans séquences comme ça. Et je trouvais que c'était intéressant aussi, moi, pour poser ma voix off, qui a été écrite en parallèle, mais sans trop savoir comment elle allait être utilisée et sur quel plan au départ. Donc voilà, ça m'a aidé aussi à écrire ce récit et à le raconter avec ma voix. Voilà.
1: C'était intéressant d'ailleurs ce que disait Marie, ta monteuse, pendant la table ronde. Elle disait que c'était très important le moment de visionnage des rushs, d'essayer d'enregistrer vraiment le premier ressenti qu'on avait quand on regarde les rushs, parce qu'à force de les regarder, de regarder à nouveau quand on monte, il peut y avoir un effet de lassitude et qu'on coupe des durées qui avaient du sens.
0: C'est le risque, oui. C'est aussi pour ça que qu'elle a collaboré avec moi au film, parce que je suis monteuse et Alice voulait vraiment que je travaille avec quelqu'un, parce que on dit souvent qu'un double regard, c'est toujours plus intéressant. Et c'est vrai aussi qu'on a fait des visionnages de travail, pour avoir d'autres réflexions, d'autres avis sur ce qu'on monte. Et oui, on nous a parlé du rythme du film. Tous les conseils sont bons à prendre de toute façon pour raconter notre histoire, quoi.
1: Et Claudia, sur Saudade d'Orio Dossé, ces longs plans pour montrer, tu reviens combien de temps après la catastrophe quand tu filmes? C'est en 2015 la catastrophe?
2: J'ai commencé par des repérages en 2018. Mais des repérages ont été utilisés dans les résultats du film final. Donc voilà, on va dire que j'ai commencé à tourner en 2018.
1: Et est-ce que, je ne sais pas, moi, je ne suis pas cinéaste, mais la durée des plans, la façon dont tu as gardé les séquences, tu les as gardées dans une durée pour montrer quelque chose? Enfin, il y avait...
2: Il y a un plan quand même des 4 minutes quelques. C'est très rare dans le cinéma parce que c'est un train qui passe. Et rien d'autre. Donc c'est très emblématique et ça a été un choix très radical de monter ces trains en entier, parce que c'est un train qui porte les minéraux en question.

0: De la catastrophe, d'accord, il part de la mine et il va jusqu'à la mer, où ses chargements en minerai de fer, il est chargé dans des bateaux qui vont en Chine beaucoup, mais dans d'autres pays aussi. Voilà. C'était très, très, très emblématique de cette histoire, de tout ce qui s'est passé, pourquoi cette catastrophe, etc. Donc, c'est un plan. Voilà.
1: Cette durée, elle avait du sens, quoi.
0: Oui, elle avait du sens. Voilà. Mais ça a été très dur, hein, de décider qu'on faisait ça, qu'on les gardait comme ça, en entier. Les trains qui apparaissent, les trains qui disparaissent, toute la durée. Et soutenir ça. Voilà. Ça, c'est.
2: Oui, ça m'a fait repenser à quelque chose, le commentaire que tu as évoqué sur le de la monteuse de avec qui tu as travaillé, Laurence. En fait, j'ai l'impression, enfin, sur ma propre expérience aussi, pas ce film L'être un enfant travailleur, mais un autre, le temps pour renoncer aussi à l'affect qu'on a dans les rushs du tournage. Et je trouve que c'est nécessaire parce qu'il y en a où bah, on a trop l'affect du tournage et en fait, c'est pas ce qui est le plus important dans la narration. Et je trouve que, enfin, moi, il avait vraiment fallu du temps pour dire, bon, oui, c'était un moment fantastique. Oui, j'adore le regarder au décrochage, mais ça n'a pas sa place dans le film. Et là, le temps était primordial pour renoncer, en fait.
1: Ah, merci Maïwenn, parce que ça résonne pour moi. Mais je fais un peu de montage sonore et du coup, j'avais fait une formation et le formateur, il nous avait dit, ça m'a beaucoup marqué. Il nous avait dit, quand on commence à acheter des sons qu'on aime vraiment bien, c'est qu'on s'approche de la fin, qu'on commence à trouver les choses. J'avais trouvé ça assez frappant. Évidemment, il y a encore plein de choses à dire sur les temps du film, mais enfin, aussi, il y a quelque chose que vous voulez rajouter qu'on n'aurait pas dit, qui vous semble très important, mais peut-être qu'on peut faire un point sur les séances qui nous restent. Vous nous écoutez, il est sans doute pas loin de 17 heures. Les séances qui restent possibles de voir, donc à Mirabel et Blacon, on est toujours aux rencontres ad hoc du film documentaire Hors Circuit. Donc ce soir, il y aura encore pas mal de projections. À partir de 18h30, déjà, il y a un apéro-concert. En fait, c'est un cabaret queer qui va aller avec les personnages du film qui suivra, qui s'appelle Famille choisie. Donc c'est une soirée assez particulière. Donc ça, c'est à partir de 18h30, donc sur le site de Mirabel. Après, il y aura des séances de Saudades do Rio Doce, dont on vient de parler, sur la catastrophe au Brésil. Et puis demain, dimanche 13, vous pourrez voir, alors déjà une table ronde encore. Si vous êtes jamais venu à une table ronde, même si vous n'êtes pas du métier, c'est vraiment très très intéressant. Je vous conseille de vous y joindre. Table ronde demain, c'est à 10h sur censure et autocensure. Et puis après, il y aura à nouveau une projection de Famille choisie. Il y aura La lettre à un enfant travailleur, ce sera à 11h. Encore une fois, à 14h, Saudade. Et puis, je veux qu'on se souvienne de nous et Fragile como una bomba. Ça, c'est deux courts-métrages, enfin, moyen-métrage, 27 et 28 minutes. Et puis, Alliance terrestre. Ah ben, Isabelle, c'est vous. Vous êtes là, vous n'avez pas voulu prendre la parole aujourd'hui. Donc, quand même, peut-être, tu peux parler juste de pitcher ton film, Alliance terrestre. Je pense que ça intéresse beaucoup de monde, en fait. Hein. Donc, pardon, Isabelle, je ne sais pas encore.
3: Alvouette.
1: Pardon. Vas-y, est-ce que tu peux nous expliquer c'est quoi Alliance
3: Oui,
1: terrestre?
3: alors moi j'ai réalisé un film sur la lutte contre l'autoroute A69. Donc c'est assez particulier parce que finalement il n'y avait pas du tout d'écriture au départ et c'est venu beaucoup plus tard. Et en fait il y avait bah, quand on parle du temps effectivement l'urgence parce que je filmais la lutte, voilà. Ouais. Donc c'est un film que j'ai fait sur 4 années à peu près. J'ai suivi la lutte sur 4 années. Même si là on retrace plutôt les 2 dernières années. Et c'est un film qui est sorti en 2024, que j'ai totalement autoproduit, donc j'ai pas eu de prod, j'ai pas eu de diffuseur, j'ai pas eu de distributeur, sachant que l'autoroute Castres-Toulouse était surtout supportée par la région Occitanie. Donc il y avait cette question en fait de si on voulait aller chercher des financements, bah, c'était de toute manière fermé dès le départ. Voilà, bon, donc c'est pour ça que très rapidement l'autoproduction était quand même la meilleure solution. Puis j'ai fait une campagne participative aussi qui a assez bien marché, qui m'a permis en fait de faire une tournée pendant une année qui a circulé en ciné-débat. J'ai fait surtout les ciné-débats parce que c'est voilà le film s'y prêtait puisque c'est un film de lutte hein, et voilà. Donc
1: on peut le voir, Alliance Terrestre, à 16h30, demain dimanche 13, et puis après, aussi au même temps, une autre projection de 4800 une nuit, avec le film Au bain des dames, dont on n'a pas parlé, qui se passe à Marseille, un film de Margot Fournier. Et le soir, il y aura la projection du Climax Dog, donc les courts-métrages amateurs de la vallée. On peut les voir tous à la suite. Ça, c'est à 18h30 et c'est toujours un moment particulier parce qu'il y a plein de gens qui ont fait des films pour la première fois ou qui ont été personnages de films. C'est très intéressant, ce Climax Dog. C'est la deuxième année qu'ils le font. Merci beaucoup à toutes les cinq, Mayouen, Laurence, Isabelle, Claudia, Déa. Merci à toi, Adèle, d'avoir fait la technique de ce plateau radio. Bonne continuation de festival, bonne continuation de ces rencontres. Et puis, on va se voir dans les projections ou au cabaret ce soir. Et à vous tous et toutes qui nous écoutez, n'hésitez pas à vous rendre à Mirabel. C'est vraiment un moment très intense face aux grands écrans. Bonne journée à vous.

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0: ta sœur.
1: La licorne a un rôle thérapeutique. C'est une initiatrice au plus haut niveau. La puissance de la vision qu'elle propose. Et ça, c'est la licorne. C'est la conscience de vérité. C'est la certitude intérieure que ça, c'est vrai. Et qu'on n'a rien à foutre de tout ce que les autres nous racontent. Et c'est de l'ordre d'une évidence qui pulse à l'intérieur.

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Et salut, bonsoir, bienvenue dans le Global Metal Warming qui va pour cette fois-ci se consacrer à un festival de l'été. Et oui, parce que l'été, faut pas croire, on chôme pas avec le zoom du global. Tout en bossant, on fait des festoches, si possible on en découvre aussi, ce qui est le cas ce soir, et après on restitue tout ça généralement comme c'est le cas là, à la rentrée en septembre, avec un bonheur non descriptible. On va donc ce soir revenir sur le Forest Fest, un petit festival qui, comme son nom l'indique, se déroule dans la forêt. Alors un petit festival champêtre, mais attention, âme sensible, là c'est 48 heures de métal extrême. Mais quand on dit extrême, c'est du métal extrême. C'est pas « allez, on va aller voir un peu ce que ça donne, le métal rigolo », non. Là on est dans le black et le death à 300% pendant 48 heures. Dans un cadre ô combien champêtre, à la cabane forestière de Chevenez, ou Chevenez, je ne sais pas trop comment on dit en Suisse, dans le canton du Jura. Ça peut être l'occasion aussi de se faire une semaine de vacances par là-bas, puisque le festival a lieu chaque début de juillet, regroupant donc des groupes de styles, alors variés dans ce style-là, mais un style de niche un peu, metal extrême, black metal, death metal, sur ce site ombragé, heureusement, parce que même là-bas, ça cognait cet été, en même temps cet été, il n'y a pas eu d'endroit épargné, on le sait. On ne peut plus faire l'autruche maintenant, c'est terminé tout ça. Un bel endroit donc où il faisait chaud, mais avec l'ombre, ça allait. Un rassemblement que l'on peut qualifier de intimiste entre fans du style, passionnés de black ou death metal. Et cette année, c'était la 14e édition qui a eu lieu les 10 et 11 juillet dernier. Alors ce soir, on va s'écouter quelques coups de cœur de ce qu'on a pu découvrir ou redécouvrir à ce festival. Avec un focus tout particulier sur un des groupes que j'ai pu rencontrer. Pour ce soir, ce seront les South of Hell, groupe de death black de Savoie, qui ne peut laisser indemne des putains de musiciens et des personnes fort sympathiques. Et ce que je vous propose, c'est d'embarquer avec eux en cœur d'émission, comme on aime à le faire, en voyageant à travers certains titres de leur dernier album, le tout ponctué par leur interview réalisée in situ. Alors, on y va. C'est parti pour ce Global Metal Warming du Forest Fest. Et on va ouvrir le bal avec un coup de cœur au groupe qui était la tête d'affiche, les Primordial, dont on reparlera un peu après, bien sûr. Grosse baffe dans la gueule, en ce qui me concerne. Je croyais connaître un peu, hein, très peu, j'avoue. Mais je pense qu'on ne les connaît vraiment qu'une fois qu'on les a vus aussi en concert. Grosse baffe dans la gueule, donc. Et c'est eux qui vont ouvrir le bal ce soir. Bon Global Metal Warming du Forest Fest à vous et à tout de suite.

C'était donc le titre A Wheat Hands des Primordial, titre éponyme à leur dernier album, qui, comme je le disais dans l'intro de cette émission, nous ont foutu une sacrée baffe lors du Forest Fest en juillet dernier. C'était la tête d'affiche du festival, et ce n'est pas un groupe qui arrive là maintenant comme ça, non du tout. Primordial, c'est ce groupe de black metal irlandais, originaire de Skerries, qui existe quand même depuis 1987. Initialement formé sous le nom de Forsaken par Paul McAmleg, bassiste, et Ciaran McWilliam, le guitariste. Le groupe Forsaken avait commencé dans un style thrash death avant de s'orienter plus vers le black metal, préfigurant ce que deviendra la formation Primordial en 91. Alan Averill, chanteur, qui répond aussi au double pseudonyme de Nemseanga, va venir donner sa voix à la formation, et en 93 arrivera la première démo du groupe. Au cours de sa vie, le groupe ne va cesser d'affiner son style mélodique et épique, ce qui n'est pas toujours ce qu'on entend en premier dans le style black metal, même si généralement il y a toujours de la mélodie quand même, oui, oui, oui. Mais ça s'entend plus ou moins, on va dire, selon les formations. Et il est vrai qu'avec Primordial, comme ça, en ressortant de leur concert époustouflant au Forest Fest, j'aurais pas dit, je pense, black metal, même si effectivement il y en a bien sûr les racines, les éléments. Mais déjà au niveau du chant, qui est vraiment propre à Alan Averill, chanté, crié, torturé, et à l'ensemble hein, vraiment saisissant et mélodieux, Primordial, si vous ne les avez jamais vus, franchement, ne les ratez pas. Si vous en avez l'occasion, palme d'or hein, de la grosse baffe dans la gueule du Forest Fest, je pense qu'on peut le dire. En digne tête d'affiche. Et en direct, un petit son d'avion qui passe en extérieur. On a beaucoup de sons dans les contrées du Global Metal Warming. Les oiseaux, la rivière, mais aussi les voisins et les avions, ça c'est les humains. C'est pas forcément les sons qui viennent les mieux caresser nos oreilles et nos cœurs, mais que voulez-vous ? La Terre ne nous a pas encore totalement éradiqués. Blague à part, on continue en musique avec, comme promis, l'interview des South of Hell, réalisée in situ au Forest Fest, avec comme morceau qui va devancer l'interview Holy Death. Ensuite, en cœur de celle-ci, vous pourrez vous régaler de Darkness of Soul. Et on terminera l'interview, mais pas l'émission, attention, avec le titre éponyme à leur dernier album, d'où sont extraits toutes ces chansonnettes, Helfernum. Voilà, je vais les laisser eux-mêmes expliquer leur style, leur motivation. On peut rappeler qu'ils ont vu le jour dans les années 2000, que la première démo, c'était en 2006. Place donc tout de suite au titre Holy Death. Et là, du bon death, teinté de black, vous allez en entendre, vous allez en savourer. On est arrivé qu'en fin de set de South of Hell, parce que de la Drôme provençale, la Suisse, c'est pas juste à côté. Mais ça a suffi pour qu'on s'en prenne plein les oreilles, et de qualité, avec leur son incroyable dont on parle juste après. Allez, je me tais, South of Hell, prends le relais.

0: On est là au Forest Fest avec les South of Hell. Salut à vous.
1: Salut.
2: Bonjour.
0: Pas tous les membres du groupe, si, mais presque.
3: Il en manque un.
1: Presque, il manque le bassiste, là.
0: Bah, du coup, vous êtes... je vous laisse juste vite fait vous présenter.
1: Moi, c'est Maël, le chanteur.
0: Hein. Oui.
2: Nico, le guitariste.
0: Oui.
4: Farjo, le guitariste.
0: Oui.
4: Et Pierrot, le batteur.
0: Voilà. Alors, il y a un tout jeune batteur.
1: Oui.
0: Qui assure.
4: C'est le bébé.
1: Qui assure.
4: Merci beaucoup. Non, j'ai 18 ans, je suis un bébé.
0: Oui, forcément, il y a
4: une
0: petite...
4: Mais ouais, je suis...
1: Le renouveau du métal.
4: Je suis jeune, ouais, par rapport aux vieux. Hein.
0: La touche de fraîcheur. Tu es tombé dans le métal quand tu étais petit.
4: Ouais, ouais, mon papa, il faisait de la batterie. Il m'a
0: voilà.
4: Un peu sa passion. Et...
0: Un peu, ouais.
4: Ouais, beaucoup.
0: Non, carrément, beaucoup. Ça se sent bien.
4: Ouais, ouais.
0: Et donc, comment vous l'avez vécu là, ce set au Forest Fest? Il y avait bien du monde.
1: C'était chouette. C'était chouette.
4: Les conditions étaient super.
1: Super, les conditions, le son. Après, on a. Je veux dire, ce qui est, c'est qu'on a Ludo, notre ingé son qui est incroyable.
4: C'est le sixième membre. Le sixième membre.
1: C'est un peu. Ouais, ouais, c'est ça, c'est vraiment. Comme tu dis, c'est le sixième membre du groupe.
0: Ouais.
1: Et après, forcément, il a de la bouteille. Hein. Il a fait le son pour Mayhem, il a fait le son pour
4: Arcane Fessus,
1: Vader. Il a tourné quand même pas mal avec pas mal de gros groupes.
0: Ouais.
4: Dans les années 2000.
1: Donc, dans les années 2000.
0: Oui, si, il s'y connaît bien.
1: Il s'y connaît bien. C'est lui qui a enregistré d'ailleurs le dernier album de Saoussa.
4: Hein, ouais. C'est lui qui a fait aussi.
0: D'accord.
1: Il a fait le Ferdum, ouais. C'est lui qui a enregistré, mixé.
0: Ouais, il a tout géré.
4: Ouais, ce qu'il a à nous faire, quoi. Il ferait franchement un gros son bien lourd. C'est agréable, quoi.
0: Ça fait pas tout, mais bon, beaucoup.
1: Ah, ça y est, ça fait beaucoup.
4: Ouais. Le son, c'est pas grand chose.
0: Pour mettre en valeur votre son, donc oui, c'est lui.
2: On a eu quelques concerts où on nous a dit que le son, avec les gens, on dit. Ce soir, le son que vous aviez, c'était super. Enfin, du coup, on a fait un rapprochement avec Ludo tout de suite. Quoi. C'était grâce à lui, en même temps.
0: C'est
2: parti grâce à lui. Quoi.
0: Ouais. Bah, c'est vrai qu'en arrivant en direct, on s'est dit aussi la même chose. Le son, nickel. Et ça donne toute la puissance à votre musique. Il, y en a... voilà, il faut ça, je suppose. Mmh.
1: C'est quelqu'un de tatillon. C'est quelqu'un qui est très précis dans le son, perfectionniste.
0: Ouais.
1: Et voilà, donc forcément, derrière, on arrive à... Enfin, on arrive, nous on fait que jouer. Hein.
4: Ouais. Mm. Non, on se fait plaisir avec lui quand même.
0: Ouais. C'est vrai qu'on en parle et il vous suit en général sur toutes les dates.
4: C'est une tête de con, mais on
1: l'a. Ah oui, systématiquement. C'est Ludo qui nous suit systématiquement à toutes les dates. On a joué au Muscadès.
4: Non, c'est le sixième membre.
0: Il aurait presque pu être là aussi. Vous lui faites bien honneur.
4: Une mention spéciale.
1: Oui. Voilà, c'est une mention spéciale. On commence par lui.
0: C'est ça. Il fait partie intégrante du groupe.
1: Ah ouais, carrément.
0: Oui. Parce que souvent, on parle plus des musiciens. Mais
1: oui,
0: c'est vrai
1: mais
0: que
1: on oublie un petit peu les gens qui sont derrière, les backliners et compagnie, les gens qui, les mecs sur plateau.
0: Sans quoi ça tournerait pas.
1: Ah ben oui, c'est ça. C'est ça. C'est un peu des gens, les acteurs de l'ombre.
0: Oui,
1: c'est donc... de la société de label, mais.
0: Et vous arrivez en gros, vous m'avez dit un petit peu avant, de la région savoyarde.
1: Ouais, essentiellement Savoie.
0: Tous, vous êtes tous de par là-bas.
1: On est tous deux à Savoie.
2: À côté,
4: le groupe est savoyard.
0: Ouais.
4: Puis avec les années.
2: On a perdu Savoie, c'est le.
0: On sent que ça devient
4: sérieux. C'est important là. Nico est avec Saous depuis maintenant très très longtemps, quasi. Il est arrivé dans les débuts.
0: Ouais.
2: 2004.
4: Ouais. Maël, c'est un de mes meilleurs amis. Quand on a remonté le. On a dit allez, on repart avec Saous. Je ne me voyais pas de me demander à quelqu'un d'autre que lui. Et Pierrot, c'est le fils d'un ami d'enfance aussi. Donc on en parlait quand il était petit et à la finalité, il est là.
0: Il n'était pas là dès le début du coup.
4: Ah non.
5: D'ailleurs, on a commencé en 2004, j'étais pas né.
0: Peut-être déjà.
5: Par exemple.
0: Dans les atomes, tu étais.
2: L'anecdote, on a regardé une vidéo hier soir et il nous a dit putain, j'étais pas né quoi.
4: Ouais.
2: Et on se regardait en train de jouer et c'était marrant quoi.
0: Ouais, ça fait. C'est mignon.
4: Bah ouais.
0: C'est mignon et puis c'est pas que mignon parce que tu taquines. Tu m'as dit ton âge, mais c'est très jeune.
4: Putain.
0: Voilà.
4: Non, puis il a pris le pli très très vite.
0: Oui, on sent qu'il y a quelque chose.
1: Le Joel Jordison.
0: Ouais.
5: Ouais, je
1: me
5: prends bien ça.
1: Ah bah ouais. Franchement, oui, t'es un peu le Joey Jordison du moment, quoi. C'est,
0: Et sur votre dernier album, c'est Elfernum. Elfernum, pardon.
1: Ouais.
0: Vous êtes les mêmes membres, ici présents. Okay. Et qui c'est qui compose alors la musique et les textes? Vous faites un peu chacun.
4: Les textes, c'est 100% mail.
0: Ouais. 100%, comme ça.
4: 100% des fois, on lui donne des idées de titres, mais c'est lui qui est maître de tout ce qu'il chante.
0: Le maître des textes, le scribe.
4: C'est ça.
2: Exactement.
4: Et la musique, alors, la base, on part sur une base vraiment tous les deux parce que Moi, je connais plein de musiciens, j'ai jamais trouvé une osmose comme on a tous les deux. Ouais. Où on monte un riff.
0: On sent l'émotion.
4: Non, mais. Il monte un riff, je monte un riff. Et lui, il va en faire quelque chose. Il va faire le montage et après, on, tous ensemble, on fignole. Ouais.
0: Si vous vous connaissez depuis longtemps, ça doit aider aussi.
4: Ouais, nous, là, maintenant, oui, on commence à se connaître depuis longtemps.
0: Pas tant que ça non plus. Oh, des années-lumière.
4: Oh, ça commence à passer.
0: Ouais, ouais, ouais. Et ben, le groupe, il s'est créé il y a à peu près combien, 20 ans
4: 20, alors, au tout départ, c'était les années 2000. Ouais. Et vraiment, il a vu le jour dans 2003, par là.
2: Je suis arrivé quoi, un an ou deux après.
4: Ouais. Ouais. Ça.
2: Je suis arrivé à base, en 2004, je crois, à peu près.
4: Ouais. C'était avec trois potes d'enfance de maternelle.
0: Oui, parce que j'avais vu plusieurs dates de début. On a... C'est ça a pris le temps de se former.
4: C'était à la base, c'était vraiment les trois copains de maternelle. Quoi.
2: Ouais. Il m'a délogé de mon groupe que j'avais à l'époque. On avait fait un concert, il était venu me voir, il m'a dit que tu viennes jouer avec moi et tout. Du coup, bah après, le doublon était compliqué.
0: Ouais.
2: Donc j'ai préféré rester.
4: Il a fait le bon choix.
0: Visiblement, oui.
2: Oui,
4: oui. Oui, l'autre groupe n'existe plus.
0: L'autre groupe, non, il n'existe plus.
2: Non, non.
0: Bon. Mais celui-ci, oui, il est bel et bien actif. Vous avez beaucoup. Est-ce que vous avez d'autres dates déjà prévues pour la saison estivale, la rentrée?
4: Alors, on a déjà un gros festival de posé, mais c'est 2027 déjà.
0: Ouais.
4: Lui, c'est oui, 100% sûr. Et là, sans pour parler, on a peut-être enfin trouvé une agence de booking.
0: Ouais. Oui, parce que là, vous faisiez vous...
4: Ah ouais, c'est...
2: Ah, c'est sur Yves qui s'en occupait. Ouais, Yves fait tout le
4: marchage. Après, il y aura le...
0: D'accord, c'est vrai.
4: Il y aura le Sabaudia Fest, où on va jouer parce qu'on n'a pas fait la sortie d'Elfernum. Mmh. Donc forcément, puis c'est à la maison, c'est nous qui organisons. Donc...
0: C'est parfait.
4: Ouais.
0: Sors de chez toi et hop.
4: Voilà, mais non, puis il y a une super ambiance, on se fait plaisir.
0: C'est... Demander, rappelle-moi le nom du fest.
4: C'est à Chanaz, le Sabaudia Fest.
0: D'accord.
4: Et c'est...
2: L'ambiance.
4: Ouais, mais c'est à la maison, le public est toujours là, on se fait plaisir.
0: Oui, là-bas, vous devez avoir beaucoup d'amis aussi.
4: Ouais, on se fait vraiment plaisir, quoi.

0: Donc c'est toi qui écris les textes pour,
1: oui.
0: En général, et pour le dernier album,
1: ouais,
0: Infernum.
1: Ouais.
0: Alors, juste pour résumer, question un peu classique, mais ce qui t'a inspiré en fait pour les textes?
1: Alors moi, ce qui m'a inspiré, pas grand chose, parce que c'est vraiment l'idée principale de Saous, c'est dire que c'est Yves Nico qui le met en place.
0: Ouais.
1: Après des discussions, on le fera en groupe. Et sur quel thème on va axer nos textes?
0: Oui, voilà.
1: Voilà, qu'est-ce qu'on va faire derrière? Est-ce qu'on va suivre un radio gas pétale?
0: Oui.
1: On va partir sur un truc un peu satanique, on va partir sur plein de choses, etc. Un peu extrait, un peu obscur, etc.
0: Ouais.
1: Alors que nous, pas du tout. C'est que là, pour le coup, c'est que Yves m'avait dit, moi j'aimerais bien parler de la nature, de la forêt. Je fais, écoute, ce qui est important aussi de mettre en valeur, c'est le côté un peu écologie, parce que c'est bête, hein, mais on est tous un peu récessifs par rapport à ça. Et dans nos textes, on parle beaucoup d'écologie. C'est bizarre, c'est bizarrement dit, bizarrement mis en forme dans le death metal, mais c'est il y a ça, il y a une part d'écologie, mais il y a aussi autre chose derrière. Il y a d'autres textes où c'est plus, on a parlé beaucoup de deuil aussi, parce qu'on a été impacté.
2: Très
1: ça.
2: Important, la vie, la mort.
1: Là. Ouais, la vie, la mort. Du coup là, c'est des thèmes qui nous tiennent à cœur,
0: ouais.
1: Réellement.
2: Très très énormément.
1: Petit éponyme Infernum, c'est réellement ça. Hein. C'est réellement le côté comment aborder la chose quand on est en deuil.
0: Ouais.
1: De franchir un peu ce cap-là et comment le mettre en valeur en musique,
0: ouais.
1: Et en texte. Et le faire partager à des gens, je pense que tout le monde a été touché par ça, forcément de près ou de loin.
0: Ouais, c'est quelque chose de commun à tout le monde généralement.
1: Voilà, exactement. Donc c'est un mélange un peu de tout ça.
0: Ouais.
1: C'est... Donc, en tout cas sur Infernum, l'album, c'est réellement ça qui vient en valeur. Et en tous les cas, je pense qu'on va continuer un peu là-dessus.
2: Ouais.
0: En anglais essentiellement.
1: En anglais, bah ouais, parce qu'en fait, pour que l'anglais, c'est vrai qu'on aurait pu partir sur le français.
0: Oui.
1: Je veux dire qu'au départ, Saous faisait des textes en yaourt.
3: Il y avait pas de
0: paroles. On connaît bien le yaourt.
2: Voilà, il y avait, ouais, sur le premier album, il y a trois titres qui ont des paroles. Grosso modo. Ouais. Que là, Infernum.
0: Il y a un petit côté punk aussi dans
2: Infernum et abouti.
1: C'est ça, ouais.
2: Infernum est abouti.
1: Un peu, ouais, voilà, un peu vivant et tout machin qui était au prime abord mis en valeur.
3: Ouais. Aujourd'hui, avec Maël, on a l'avantage d'avoir quelqu'un qui écrit, qui se met dans sa bulle, qui est vraiment quelque chose de concret, quoi. Qu'on n'avait pas avant.
0: Ouais, qui prend des textes sur l'écologie.
3: Ça a donné vraiment un surplus à l'ensemble, quoi.
0: C'est porteur aussi, parce que c'est une musique forte, intense, le death, le black, je sais pas si. Comment vous décririez, vous, plutôt black ou plutôt death, mais un peu les deux.
1: Je pense, on a un peu des deux. Des grosses racines, death,
2: death old school, vraiment quand même à la. Où on ressent les vieux morceaux de death. Le côté trash, que Nico est très très fort dans ce côté-là, mais le trash d'avant, quoi.
0: Ouais.
2: Et. Après nous, Maël, maintenant Julien, qui sont quand même du milieu du black metal. Moi je suis fan aussi de me faire ce mélange des deux qui est. Quand c'est bien fait, ça parle.
0: C'est ça, vous.
2: Ça parle énormément.
1: C'était un peu black metal norvégien, forcément, on écoute du Helver, quand on écoute un peu du Bordzoom, on écoute un peu du Darkthrone.
0: Oui, voilà.
1: Là, ce côté un peu forcément.
0: Oui.
1: C'est des choses qui nous parlent. On se dit, bah, tiens, là, il n'y a pas que. Il n'y a pas que la musique, il y a plein de choses derrière qui se passent. Et ça, c'est hyper important. Et ça a ramené ce côté un peu le côté death metal, bien sûr, brut, mais le côté aura du black metal. L'enveloppe un peu qui peut. L'atmosphère du black metal autour. Ça, je pense que ça caractérise vraiment ça aussi.
3: Toi qui as vu le live, bon, on n'est pas maquillé ni rien. Mais je pense
0: non,
3: que tu as vu qu'il a.
0: Non,
3: tu as vu qu'il a. Mais elle a une aura particulière.
1: Non, parce que,
0: bah, oui,
1: je pense que c'est vraiment.
0: Prestance, avait une énergie particulière.
1: Il y a des personnages qui se créent sur scène, bien sûr, mais bien, c'est forcément c'est des choses qu'on
0: oui,
1: qu'on
0: pense. Vous entrez dans la peau de personnage.
3: Ouais, notre masseuse est arrivée.
0: Même sans
1: c'est
0: maquillage.
1: Comme n'importe quel artiste pour rentre sur un personnage sur scène.
0: Oui.
1: Mais dans tous les cas, c'est de prime abord, ce sont des choses que nous on pense, qu'on vit.
0: Voilà.
1: Ça, c'est et du coup, voilà, c'est quelque chose qui est direct.
0: C'est
1: par rapport au public.
0: C'est bien que tu me précises, même de parler d'écologie, moi je trouve que c'est tout à fait à sa place. En plus, là on est au Forest Fest, donc vous parlez de nature. Là,
1: voilà,
0: c'est quelque chose, des cycles qui touchent.
2: Très important.
0: Voilà, ah, ça touche comme la vie, la mort. Je trouve que ça, vous le faites très bien.
1: Vous. D'accord, mais merci.
0: J'envoie des fleurs.
1: Merci.
0: Et donc je pense pas, là vous êtes pour les tournées à venir, vous allez surtout vous concentrer sur ce dernier album, parce qu'il est assez récent. Hein.
2: Oui, mais.
1: Sorti en début d'année.
3: Janvier 2000.
2: On veut pas faire là, enfin c'est pas une erreur, mais. on va pas attendre 10 ans pour ressortir un troisième album.
0: Oui, le précédent c'était 10 ans.
2: Là, on est déjà sur les compositions.
0: Ah, du prochain, ouais.
2: On est porté par le truc, donc on est motivé vraiment à. Donc, on va quand même beaucoup se mettre au boulot là-dessus.
0: Cool.
2: Et enchaîner les dates, ouais, l'année prochaine, faut qu'on soit quand même sur 2-3 jolis festivals.
0: Ouais.
2: Ça ferait du bien pour nous oui, depuis toutes les années.
4: Ouais. Manque un petit peu de. D'exposition en fait au niveau du métal extrême.
0: Ouais.
4: Après c'est très compliqué, on sait aujourd'hui c'est difficile.
2: Le milieu du métal, alors je sais pas si c'est bien ou pas bien ce que je veux dire.
0: Peu importe.
2: Avec le recul, maintenant pour faire les jouer dans les gros festivals ou des premières parties, si on connaît pas l'organisateur ou qu'on n'a pas les connaissances, on joue pas.
0: Les contacts, oui, tu veux dire, sans ça, c'est très dur.
2: Très difficile. Il y a 70% des organisateurs, ils prennent même pas le temps de lire l'email ou d'aller écouter, je pense qu'ils s'en foutent total. C'est la triste réalité du monde de métal.
4: Ça peut se comprendre. Hein.
2: Ouais, mais...
4: Ils reçoivent de tonnes de mails tous les jours, on veut jouer, on veut jouer, on veut jouer.
0: Oui, ça doit être dur de tout écouter, voire pas possible.
4: Voilà, c'est ça. Donc,
0: mais oui.
4: Il y a tellement de groupes, tellement de...

0: plaisir.
1: Avec plaisir.
2: Avec plaisir. On prend direct. Ouais, je vous remercie. On arrive dans les 15 minutes à peu près, même si il n'y a pas vraiment de limite de temps. Donc merci à vous pour
0: merci à toi pour l'interview.
2: C'est un plaisir. En plus, j'ai quasi tout le monde. La prochaine fois, je verrai votre concert du début à la fin.
0: C'est
2: vraiment puissant et frustrant de ne pas tout voir. Donc, merci, à bientôt.
0: Merci à vous.
2: Au revoir.
0: Merci.

C'était Helfernum, titre éponyme au dernier album des Savoyards de South of Hell, dont vous venez d'écouter l'interview. À retrouver en son intégralité, l'interview hors émission, mais avec les musiques du groupe, côté Spotify dans les interviews du Global Metal Warming, où vous retrouverez toutes celles effectuées les dernières années. Et vous pouvez donc vous faire une bonne idée et un bon voyage dans toutes les dernières interviews. Le Global Metal Warming ayant commencé en 2019, il y en a eu bien d'autres, bien sûr, dont la trace est peut-être perdue à jamais. Mais il y en aura encore bien d'autres, bien évidemment aussi. Alors que l'émission approche déjà de sa fin, on va s'offrir quelques coups de cœur encore pour terminer celle-ci en beauté. Alors c'était dur de choisir comme d'habitude, parce qu'on a peu de temps, une heure ça passe vite, et qu'il y a eu plusieurs groupes dont on pourrait parler. La programmation était globalement top. Si on aime le black metal, le death metal, c'est sûr que c'est un festival à ne pas manquer. Sinon, faut être maso. 48 heures, ça peut faire beaucoup. Alors on continue quand même avec Manveira, un groupe islandais. Alors groupe de black metal formé en 2010 à Reykjavik. Bien connus dans leur pays, on l'imagine, et reconnus au sein de la scène underground. Une formation qui développe un style sombre, agressif et atmosphérique, abordant des thèmes comme le nihilisme, la dépression et la détresse mentale. En même temps, faire du black metal pour parler des petites fleurs qui poussent, ça se fait, hein. Il y a des amoureux de la nature, bien entendu, dans le black metal. Mais comme on le sait, la nature peut être aussi magnifique qu'atroce dans sa nature elle-même. Et tout le monde ne choisit pas de parler des mêmes aspects. Manveira, qui à l'écoute, forcément quand on découvre la programmation du festival en ne connaissant pas tous les groupes, on a vite fait de s'en mêler dans ces styles de black et death qui demandent généralement plusieurs écoutes des albums, de faire une immersion complète dans le style, sinon on s'y perd rapidement. Donc lorsque j'ai évoqué la programmation du festival, je ne crois pas que j'avais parlé de Manveira. Par contre, après les lives, eh bien, ils font partie de ceux qui ressortent pour leurs prestations scéniques qui démarquent très nettement. Leur dernier album, sachez qu'il est à guetter, il s'appelle Vesolt et sortira le 16 octobre 2026. Manveira, une formation à retenir. Et pour la touche étymologique, Manveira, alors man, j'aurais bien trouvé comme ça que ça pouvait désigner l'homme, et ça se traduirait en français tout simplement par être humain, ou par extension, cela peut signifier virus humain, selon le contexte artistique et nihiliste. Alors là, allez savoir pourquoi je pense qu'on est plus dans la définition virus humain. Et comme je les comprends, quand on voit ce qu'on fait à l'organisme, à la planète, qui nous permet de vivre. Alors, c'est toujours pareil, c'est pas au cas par cas, tout ça, mais on pourrait se demander si nous-mêmes ne sommes pas simplement le petit virus, le gros virus, qui grouille en plus, sur cette belle planète, à la base, parfaite pour les conditions de vie, qui nous transforme actuellement en saucisses, et aura vite fait de nous balayer, puisque visiblement, on comprend rien. Bref, on n'espère pas, on l'aime, notre planète, et également savourer les concerts de la vie, même quand c'est du black metal obscur qui parle de virus et de problèmes mentaux. Exemple, Manveira, tout de suite, avec le titre « Ligar ».

On arrive là en fin d'émission et il est temps parce que, eh bien, j'ai encore trop parlé. Ah ah, non, c'est pas ça, c'est pas que j'ai trop parlé, c'est qu'il n'y avait pas assez de temps. Et j'espère surtout que vous aurez eu les informations qui vous conviennent et apprécié notamment l'interview en cœur d'émission des South of Hell. On termine là avec un groupe suisse. Je me suis dit, festival suisse, écoutons un groupe suisse. On n'en a pas tant l'occasion que ça. Alors j'avais un petit peu envie quand même de mettre les Français de Decline of the Eye, mais étant donné, comme dirait ma collègue, étant donné qu'on les a interviewés et qu'on va y consacrer, si ce n'est une émission entière, une bonne partie d'émission avec interviews et morceaux illustratifs, promis, on va les écouter, les Decline of the Eye, qui, je l'avais remarqué, étaient très attendus pour leur passage au Forest Fest, et pour cause. Donc, ce sera pour la prochaine émission ou la prochaine. Et pour l'heure, je vous propose d'écouter les Gornt ou Yernt. Ça s'écrit G-H-O-R-N-T avec deux petits trémas sur le O, comme j'aime. Non pas le truc pour maigrir, mais les petits trémas, un peu comme en Suède. Leur tout dernier album, c'était Blutgraf de 2025, qui obtient une excellente note d'après Spirit of Metal. 18 sur 20, bravo les Gornt, vous allez avoir une image. Yernt, qui nous pratique un style bien old school et se situe dans un style black metal rapide, brutal et mélodique, lorgnant probablement vers la Transylvanie pour l'inspiration de ses titres. Ils arrivent là à leur troisième album, puisqu'ils existent depuis 2020, premier album 2021. Non pas un black sympho à la Cradle, mais plutôt un style qui s'approcherait des Dark Funeral ou Consorts, avec une bonne dose de guitare heavy et quelques passages qui vont chercher des sonorités bien dissonantes. Violence et vélocité du riff au rendez-vous, avec des tempos qui savent quand même par moments ralentir et alourdir tout ça, flirtant alors un peu plus avec les côtés death mellow. Les vocaux également peuvent aller jusqu'au death profond. Et côté prestation scénique, là, on est tout à fait dans les images du corpse paint, le maquillage ou peinture corporelle noir et blanc, typique au black metal. Vous savez, peint autour des yeux et sur les lèvres, pour se donner une sympathique apparence inhumaine, cadavérique ou démoniaque, que parfois on arrive cependant à avoir au naturel. Donc voilà, un visuel saisissant, on est dedans, une posture sur scène qui annonce clairement la couleur. Les Gornt, qu'on écoute tout de suite, avec ce qui est la deuxième piste de leur dernier album Blutgraf, Fauer et Meurt, sans plus attendre, en vous souhaitant avec eux une belle nuit, sauce black metal toutefois. Une belle nuit bien lugubre, en plus on approche des jours sombres. La semaine prochaine, on va sans doute célébrer l'équinoxe d'automne, qui va avoir lieu, donc je vous souhaite un bel équinoxe. Et cette année, l'équinoxe aura lieu, alors généralement c'est vers le 21 septembre, pour 2026 ce sera le 22 à 20h05. Et pour ceux qui célèbrent ces changements de saison qui rythment la roue solaire de l'année, joyeux mabon à venir. Allez, pour l'instant c'est joyeuse dépression avec Yernt. Je plaisante, ne déprimons pas, bien que les coups de blues ce soit totalement normal. Et je vous souhaite une bien belle nuit, on se dit à la semaine prochaine. Salut.

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